0: C'était El Reaper avec le titre Coronac, extrait de l'album Coronac. Un titre donc qui est assez atypique par rapport au reste de l'album, hein, puisque c'est un morceau qui dure 9 minutes, vous allez te rendre compte, et où donc, voilà, il s'éclate. Quoi. Tu vois, le mec, il laisse parler son délire, un peu de heavy par-ci, un peu de black par-là, du speed metal. Bref, vraiment un super morceau et un excellent album. Et à noter que James et son orchestre,
1: pas tout seul,
0: El Reaper avait des musiciens normalement, fera la première partie de la tournée de Testament et qui s'arrêtera le 8 juillet au Bikini de Toulouse.
2: De Toulouse.
0: Voilà, Testament, El Reaper, soyez là, ça sera une soirée
2: ça a pas l'air mal,
0: extrêmement métal.
2: Ah ouais, c'est clair.
0: Trash. Système.
2: Oui, eh bien, on part en Allemagne avec Mercury Tide, donc, qui est un groupe de métal formé en 2002 par Dirk Thurisch. Donc Dirk Thurisch, qui n'est autre que le frontman d'Angel Dust.
0: Angel Dust.
1: J'adore comment il joue la surprise. Oh, Actor Studio.
0: Oh, mais quel
1: c'est
0: groupe.
1: Un acting de fou. Je te remets le premier bien. Prix.
0: Ah, le premier album d'Angel Dust est une tuerie.
2: Ah ouais, moi je préfère les autres.
1: Tu l'as gagné.
2: C'est vrai que toi tu préférais les premiers.
0: Into the Dark Past.
2: Sur les derniers. Quoi. Mais voilà, donc Angel Dust qui ont sorti leur dernier album Of Human Bondage en 2002. Qu'est-ce que je regrette là, que ce groupe n'ait pas continué. Mais les tensions internes ont eu raison. Leur pérennité,
0: toujours
2: deux ou trois connards là, qui c'est comme ça.
0: Qui est pas d'accord, ils sont pas d'accord. Ça fout le bordel.
2: Ça fout le bordel et voilà. Et nous on n'a plus d'Angel Dust. Voilà. Mais bon, revenons à Mercury Tide qui sortent leur troisième album World of Confusion l'an dernier. Album ambitieux mais un poil long, 65 minutes.
1: Par titre.
2: Ouais.
1: Oh, putain,
2: ouais.
1: C'est long,
2: on est loin des 9 minutes
1: Déjà, là,
2: de James et les hologrammes. Là. Donc, Thurisch étant seul maître à bord, les autres membres étant seulement crédités, il y a une certaine homogénéité. On sent ça sent quand même le manque de
1: cohésion.
2: Ouais, voilà, okay. Exactement. Donc, une certaine homogénéité, putain, j'en peux plus, lui, qui se dégage de cet album, malgré quelques titres qui sortent vraiment leur épingle du jeu, comme House of Horror, What I've Done ou encore Crimson, que nous allons écouter. Le réel atout et attrait de cet album n'est autre que ce chant, qui pour moi est un des meilleurs de la scène métal allemande. Ce grain addictif et ce feeling dans cette voix font que Mercury Tide reste un groupe que je prends plaisir à écouter, même si ce dernier ne cassera jamais la baraque. Mmh. On s'écoute donc Mercury Tide avec le titre Crimson.

0: C'était Mercury Tide avec le titre Crimson, tiré de l'album Walls of Confusion. Désolé, j'arrivais pas à me relire.
1: Ouais. Ça arrive. Qu'on va dédier à notre auditeur estonien.
0: Estonien.
1: Chouchou. Qui nous écoute.
0: Oui.
2: C'était pas le prince de Bel Air, c'était le prince de.
0: Le prince. Le mon prince.
1: C'est ton prince. C'est mon ton prince. Ton petit prince.
2: Le prince de l'Estonie, ouais. Allez, nous, on part direction le nord de la France. Région minière qui a une identité forte et aussi un groupe qui met en avant, au travers de ses compositions, l'histoire de ses mineurs. Un groupe de black metal mélodique Galibo, signé chez le label français de qualité, Les Acteurs de l'Ombre. Donc début mai sortira leur deuxième album, Catabase, une musique violente, froide, couverte de suie et de sueur, où la mélodie apporte cette lumière qui manque au fond des mines, le tout porté par le chant déchiré de la chanteuse Diffamy, sur le thème de l'industrie minière, de son héritage infernal et des mythes et coutumes sombres du nord de la France. L'album se veut construit en diptyque, une partie intra-minière et une partie extra-minière, qui permet au groupe d'explorer d'autres visages du nord de la France sans rester isolé, voire bloqué dans un univers thématique trop restreint. D'après eux, donc,
0: l'idée générale... l'alcoolisme, tout ça.
2: Non,
0: quoi.
2: C'est parce que le premier album était vraiment basé sur, sur la mine. Mine, ils ne veulent pas rester que là-dedans, ils ont essayé d'ouvrir sur autre chose. Et comme ils le disent eux, comme eux le disent le mieux, je vais réussir à parler aujourd'hui, l'idée générale, c'est dans le sillon d'Hush Mot Noir, leur premier album, nous continuons d'explorer l'identité sombre et infernale du nord de la France, comme si le mal y avait fait son nid, son trou. Dans l'album, le chant lexical du corps humain est fort présent. Ici, les parallèles sont dressés entre la mythologie, qui apporte nécessairement une dimension divine aux propos, à la fois héroïque et tragique, d'où le nom de l'album, Catabase. Il s'agit de la descente des héros de la mythologie dans les tréfonds de la Terre, le monde souterrain des enfers. Ici, nos héros sont évidemment les gens du Nord et, a fortiori, les mineurs. Vraiment un album excellent. Moi, je ne connaissais pas Galibo. Du coup, j'ai réécouté le premier album. C'est une branlée. C'était un duo, je crois, à l'époque. Et après, ils ont construit, histoire de faire de la scène, ils ont étoffé le groupe avec plusieurs autres membres. Et c'est une branlée. Ouais, donc, on va s'écouter.
1: Ils ont bonne mine.
2: Mmh. Oh, joli. Non, c'est vrai. Joli. ça mérite de creuser un peu plus, quand même. C'est ça. Allez, on va s'écouter. Donc, Galibo, tiré d'album Catabase. Et le morceau, c'est Pénitent.

0: pénitents, c'était les Français de Galibo, tiré d'album Catabase, qui sortira début mai sur le label Transcending. Oh, je suis grave, les acteurs de l'homme production. Et un grand merci aussi à Solstice Promotion qui nous fait parvenir, Noémie. À chaque fois aussi.
1: Merci Noémie. À chaque fois, j'aime bien recevoir les mails de Noémie. Et à chaque fois, tu sais, c'est super bien fait.
0: Ah, mais c'est super bien
1: et
0: fait.
1: Et il y a toujours, je me régale de. Et à chaque fois, c'est vrai qu'on tombe toujours sur des bons trucs.
0: De toute façon, les acteurs, elle est vachement axée sur les acteurs de l'ombre, tout ça. Ouais. C'est tout le temps ce truc-là. Mais la façon dont c'est décrit, moi, j'adore. Je prends toujours un peu de ses trucs à elle aussi.
1: Ouais.
0: Parce que c'est pas toujours évident de retranscrire parfaitement. Moi, je donne mon impression d'une partie, mais après, ce qui est retranscrit par le groupe, je préfère que ce soit eux qui le disent. C'est pas moi à décrire leur musique comme. Voilà. Mais merci à toi, Noémie.
1: Direction l'autre pays de Sista.
0: Ah.
2: L'Estonie.
1: Non.
0: L'Italie.
1: Non, avant.
2: Ah. Avant. L'Espagne.
1: Non, oui. Avant. Oh,
0: putain, avant.
2: Avant. La Bosnie. Toulouse.
1: Non, Toulouse. Là où tu es allé étant plus jeune.
0: Ah.
2: Ah, la Norvège.
0: Oui. Moi, je pensais que c'était du coup, on venait souvent. D'accord.
1: Pour y retrouver Vreid.
0: Ah, oui, bien.
1: Eh oui, Vreid. Qui signifie
0: Vreid,
1: la colère.
2: Ah, eh oui. Comment tu l'écris?
0: V-R-E-I-D.
1: V-R-E-I-D.
2: Ok. Ça.
1: Ouais. À la base, Vreid fait du black metal. Ils se sont formés début 2000 suite au décès du chanteur de Windir. Les membres survivants de Windir ont donc créé Vreid. Hein?
0: Non, c'est vrai, non, réellement.
1: Oui,
2: ah oui, on en avait parlé, me semble.
1: Les membres survivants de Windir ont donc créé Vreid sans Valfar, c'est lui, qui était le chanteur de Windir. Je ne sais pas si j'ai été clair.
0: Si, très clair.
1: Alors, je ne sais pas pourquoi, mais j'ai toujours accroché à Vreid, et ça depuis longtemps. C'est du black accessible, c'est vrai, un peu à la Satyricone parfois, tu vois, avec, c'est simple mais efficace, pas du bourrinage continu, tu vois. On ressent bien les...
0: C'est nature, bon, ouais. C'est nature, tout ça. Ben, ils viennent d'un petit village.
1: On ressent bien les influences heavy metal. Mais aussi du hard rock sur cet album, du moins 70s et même 80s. On voit qu'on a ici affaire à des musiciens qui ont du passif et qui ne s'en cachent pas, bien au contraire. Il y a juste deux trucs qui me gonflent un peu sur cet album, c'est le son de batterie, trop trigué, ça sonne synthétique et ça manque vraiment de puissance. Et le chant, un peu trop linéaire de Stur, il s'appelle, ou Sture, je ne sais pas comment on dit en norvégien. Alors comme je n'aime pas son chant, j'ai choisi un morceau où il ne chante pas. Mais sur lequel est invitée la chanteuse Agnete Kjølsrud du groupe norvégien Djerv. Alors, Djerv. le norvégien nous sort ces noms de groupe. Hein, Djerv. Superbe prestation de sa part sur le titre Loving the Dead, un peu à la Anneke de The Gathering. Tu vois. Like... Pour le reste, cet album s'intitule The Skies Burn Black. C'est leur 10e album studio et franchement, il est excellent. Donc on s'écoute. Loving the Dead, Vreid.

0: Loving the Dead, c'était Vraid. Voilà, alors ce titre est assez pop,
1: ouais,
0: on doit dire, mais voilà, tu l'écoutes une fois, et ben après tu as envie de le réécouter, sauf si c'est ça, évidemment.
1: Et, on le sait.
0: J'ai l'impression d'avoir été le seul à apprécier ce morceau.
1: Non, non, non, sur le fait, j'aimais bien.
0: Ouais,
1: alors, sais, ça me faisait penser à la chanteuse de Melt. Cette voix criarde, c'est bien barré.
0: Elle pète les plombs un peu sur la fin. Ouais. Le chant est très mélodique et puis à la fin.
1: Ouais, c'est truc, mais le même phrasé quoi, chanté que la chanteuse de Melt.
0: Bon, ben voilà. Ouais, j'avais pas du tout pensé, mais ouais. Belle remarque, Song. Sista.
2: Oui.
0: Où va-t-on?
2: En Finlande, on y
0: retourne. Oh, mais putain, mais t'es scotché, toi.
2: Ouais.
1: elle doit avoir
0: on est beaucoup en Scandinavie quand même.
1: Je pense que la Bed and Breakfast là-bas.
0: T'aurais pas un appart en location vente?
1: Elle ou des câbles, elle fait jouer des groupes de blagues à bas.
0: À Helsinki, toi? Belle ville, Helsinki.
2: Il paraît.
0: C'est toi, tu ne sois jamais allé d'ailleurs.
2: Mais écoute, t'inquiète. Voilà. Donc, nous retournons en Finlande avec un one-man band, Bloody Valkyria. Hier, Kervinen sort avec Requiem Reveries of the Dying, son troisième album. Nous sommes ici dans le black mélodique, introspectif et mélancolique. Les guitares d'une grande virtuosité technique servent à merveille le propos. Le talent de l'artiste nous pousse à la rêverie, à la contemplation de nos tempêtes internes.
0: Dit-elle avec l'accent finlandais. Finnois.
2: Donc ce chant envoûtant ne saura vous laisser de marbre. Le piano nous transporte tout du long et vous ne sortirez pas indemne d'un tel voyage sensoriel. Le seul hic, qui n'en est pas vraiment un, mais il fallait trouver un truc quand même, parce que ça pouvait pas être trop parfait, quoi, tu vois. Ah ouais. Pourrait être la programmation de la batterie. Tu sais que c'est pas du
1: vrai.
0: Ouais, on a des problèmes avec les batteurs. Les batteries.
2: Les batteries, voilà.
1: Vous en voulez une?
2: Mais rien ici ne viendra entacher mon plaisir à l'écoute d'une telle pépite du black metal dont seules les âmes torturées ont le secret. Cet c'est album vrai. S'écoute d'une traite, tant les enchaînements entre les morceaux sont superbement orchestrés. Alors laissez-vous emporter dans ce voyage immuable qu'est Requiem Reveries of the Dying. Cet album est juste excellent du début à la fin. J'ai pris putain de claque, c'est, j'y suis allé l'acheter direct.
1: Ça ne me gêne pas.
0: T'as le joue rouge encore.
2: On s'écoute donc Bloody Valkyria, pardon, avec le titre When Everything Feels Like Nothing.

0: C'était les Finlandais, le Finlandais de Bloody Valkyria avec le titre When Everything Feels Like Nothing, tiré de l'album Requiem, Reveries of the Dying. Excellent, vraiment. C'est planant,
1: c'est planant.
0: J'adore.
1: C'est planant. J'adore. Mes amis, Suedbanger Zone numéro 361 tire.
0: Malheureusement.
1: Oh, à sa fin, hein? Headbanger Zone de pas loin de 2 heures. Hein. On vient pas souvent, mais quand on vient,
0: on vient pas pour rien. Ouais, quoi. On n'est pas là pour trier les lentilles. Comme dirait notre ami Joe.
1: Donc voilà, j'espère que vous avez passé un bon moment en notre compagnie. Et puis Zorg va se charger de nous achever comme d'habitude. Je et puis nous, écoute, on se retrouvera. C'est une exclue. La prochaine fois.
2: Exactement. Fallait pas le dire. Putain, c'est la surprise en plus.
1: Ben ouais.
2: Allez, on va finir cette soirée avec une touche Doomstoner que le média Metal Devastation nous a fait parvenir. Le groupe, c'est Slow Repeat, dont le deuxième album, Aqua Haze, est sorti sur le label Electric Desert Records. Donc, sorti de la brume de la scène underground, Slow Repeat propose un voyage intense et méditatif à travers un Doomstoner et un desert rock psychédélique. Donc, leur son est dense et saturé, imprégné d'une atmosphère particulière et imprégné de rythmes rituels. Pensez donc à Electric Wizard, Acid King ou Elder. Avec des textures envoûtantes du Moyen-Orient, comme le bouzouki qui s'entremêle tout au long de l'album. Fondé par Ben Salomon en 2020, Slow Repeat est passé d'un projet solo à un groupe complet avec le batteur Yartavior et le bassiste Yotam Fadidat. Leur premier album, Abracanabra, sorti en 2024, a ouvert la voie à Aqua Haze, qui viennent désormais consolider leur place de puissance moderne du Doom. Enregistré sous le ciel brûlant de la Méditerranée et masterisé par Craig Loinger chez Mixcave Mastering, l'album offre des riffs écrasants, des grooves hypnotiques et des paysages sonores grandioses qui entraînent les auditeurs au plafond de sa brume cosmique.
1: Tout un programme. Hein.
2: On va se finir donc avec le titre Singularity.
1: Continuez surtout d'écouter la radio, continuez d'écouter Headbanger Zone et Distorsion. Et on se retrouve bientôt. Adi Schatz.
0: Ciao, ciao, abintao.
2: Au revoir.

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0: Votre attention, s'il vous plaît. En raison d'un incident de signalisation, le TGV numéro 424 en provenance de Strasbourg, départ initialement prévu à 20h12, est annoncé avec un retard d'environ 5 minutes. Merci de votre compréhension.
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1: Bonjour à toutes et bonjour à tous. Très heureux de vous retrouver sur cette antenne de radio FMR 89.1 FM à Toulouse et donc ce rendez-vous hebdomadaire avec la culture théâtre et musique classique et votre magazine que vous retrouvez tous les mercredis de 10h30 à midi. Écoutez, c'est à voir. Avec au sommaire de cette édition numéro 7 de ce mercredi 7 octobre. Et nous allons commencer ce magazine par notre feuilleton théâtre et Denis Podalydès, comédien, membre de l'Académie française, qui va nous lire un ouvrage composé par Yves Michaud qui s'intitule « Équador, des récits de voyage dans la région d'Amérique du Sud ». Nous en sommes au cinquième épisode. Notre séquence humour va vous proposer Pierre Desproges dans ses chroniques de la haine ordinaire qu'il avait notamment publiées sur France Inter à l'époque. Et là, il nous propose un épisode qui s'intitule « CV ». Que va-t-il nous raconter ? Si vous êtes curieux, restez bien à l'écoute de cette rubrique. Ensuite, notre séquence fable avec Jean de La Fontaine et Fabrice Duculli qui va nous lire « La besace ». Et notre séquence poésie pour conclure cette partie plus magazine consacrée au théâtre avec de la poésie chantée par notre poète Bruno Ruiz, que vous connaissez tous sûrement, pour ceux qui fréquentent la CAF Poésie à Toulouse. Et je vais vous proposer un extrait de son album « Si ». Et le titre, c'est « Les rouges du fond ». Ensuite, nous basculerons dans la partie plus musique classique, avec notre grand compositeur de la musique plus ou moins contemporaine, avec l'américain Leonard Bernstein et sa symphonie numéro 1, notre séquence Bel Canto, avec là aussi une locale, puisqu'elle est toulousaine et elle s'appelle Anaïs Constant. Nous l'écouterons dans une œuvre de Bizet. Nous mettrons à l'honneur un instrument que l'on entend un peu dans la partie grand concert, avec le clavecin, avec une œuvre de William Byrd interprétée par l'Italien Andrea Bucarella. Et nous conclurons ce magazine par notre séquence musique baroque avec le compositeur Antoine Boës. Et nous conclurons par notre séquence musique baroque avec le compositeur français Antoine Boëssé. Voilà, je crois que vous savez tout ou presque sur le sommaire de cette édition numéro 5. Il ne reste pour l'instant qu'à vous souhaiter de passer un bon début de matinée en notre compagnie.

0: 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Votre magazine culture sur Radio Éphémère vous propose sa séquence feuilleton. Je vous propose effectivement ce feuilleton avec Ecuador, une œuvre écrite par Henri Michaud. Il nous sera lu par Denis Podafidides, et donc c'est un épisode qui se compose de 20 épisodes. Alors, Ecuador, c'est le récit de voyage écrit par donc Henri Michaud. Il l'a publié en 1929, après un voyage qu'il avait entrepris. Il était malade à l'époque. Il l'avait entrepris à travers les Andes, l'Équateur et l'Amazonie. Tout ça, c'était suite à l'invitation de son ami, le poète Alfredo D'Antonea. Henri Michaud, il est né le 24 mai 1899 à Namur, et oui, c'est un Belge, et il est mort le 19 octobre 1984 à Paris. Il avait 85 ans, il était donc écrivain, poète, peintre, belge, d'expression française, qui a été naturalisé français en 1955. Alors, outre les textes purement poétiques, il va rédiger donc des carnets de voyage réels. Équateur en 29, comme je vous le disais, un barbare en Asie en 1933. Il va écrire aussi des textes purement imaginaires ailleurs en 1948, tout cela parmi bien d'autres, mais aussi des récits de ses expériences avec la drogue, notamment la mescaline et le cannabis. Tout ça, c'était en 1956 et le cannabis était en 1961 dans Connaissance par les gouffres. Alors, dans ce livre, Équateur, le corps est sans cesse mis à l'épreuve par suite d'une sensation de manque. L'auteur déclare « Je suis né troué et le monde extérieur est vécu comme un obstacle menaçant ». Fin de citation. Alors Michaud mélange dans ce texte Équateur de la prose, des poèmes, des anecdotes d'un jour, une exploration de l'intériorité. La découverte d'un pays étranger va permettre au poète de se découvrir lui-même. Il refusait l'exotisme et le tourisme pur et il appartient à la lignée des écrivains voyageurs tels que Paul Claudel ou Victor Segalen. Alors dans sa préface, il revendique son œuvre singulière et il déclare « Un homme qui ne sait ni voyager ni tenir un journal a composé ce voyage, mais au moment de signer, tout à coup il a pris de peur et il se jette la première pierre. » Voilà. Alors ce texte nous est lu par Denis Podalydès, un acteur, un metteur en scène, un scénariste, un écrivain, mais aussi un sociétaire de la comédie française. Alors il est né le 22 avril 1963 à Versailles, dans la Seine-et-Oise. C'était un ancien élève du Conservatoire National Supérieur d'Art Dramatique et il va devenir pensionnaire, comme je vous le disais, de la comédie française en 1997, puis sociétaire en 2000. C'est vrai qu'il est considéré comme une des stars. Mais écoutez, je crois que tout est dit. Je vous propose donc d'écouter un épisode.
1: Henri Michaud, Équateur. Journal de voyage, 1929-1968. Retour à Quito. Il s'agit des hauts plateaux. Lundi 12 mars. L'Équateur est pauvre et pelé. Des bosses. Et la terre couleur d'échymose, au noir comme la truffe. Des chemins aigus, bordés de plumeaux. Au-dessus, un ciel boueux. Puis tout à coup, en l'air, le lys très pur d'un haut volcan. Parfois, vers minuit, vous voyez une vingtaine de grosses autos à 9 places, pleine de monde et de bruit, s'introduire dans une rue morte. Ha ha ! Une nouvelle révolution. La police arrive en courant, mais on exhibe des certificats. Bien, ça va. Elle s'écarte. Alors les automobiles s'ouvrent. Il en sort des contrebasses, des violoncelles, des accordéons, des harmoniums, une batterie, les cuivres les plus divers, importants et maflus, et naturellement des escadres de guitare. On dresse les pupitres. On distribue les cahiers de musique. Les phares des autos concentrent sur le tout leur lumière. Et tout le monde observe une fenêtre. Celle-là, Ve Esta. Tout à coup dégueule l'orchestre et tout le quartier se réveille. Sitôt un morceau terminé, un autre le remplace. Et il y a 3 orchestres et 3 chefs. Cependant, un rideau à la fenêtre a tremblé. Regardez comme il tremble. Une jeune fille est là derrière, le jour même de sa fête. Une jeune fille est là, mais personne ne la verra. Après une demi-heure, les orchestres s'en vont en buvant. Restent alors le jeune homme qui offre la sérénade, un guitariste et un chanteur. Celui-ci se met à chanter des chansons populaires avec une de ces voix affamées d'amour comme on n'en trouve qu'en Amérique du Sud. Chansons si directes aussi. On devient anxieux. La jeune fille n'y pourra résister davantage et que les parents parlent seulement de s'opposer aux fiançailles, elle va se jeter par la fenêtre. Parfois, la sérénade se donne devant une habitation parfaitement close et noire. Rien ne bouge, n'importe. On s'adresse au mur, on est là, sur le trottoir, comme des gens qui attendent un miracle. Mercredi 14 mars, en ville. Je lis très mal, repoussant incessamment, avec haine, refus et mauvaise foi. Voilà une lecture que je fis, c'est un texte très sérieux sur les arts graphiques, une étude sur le peintre Papazov par Zeitschemann. Il n'y paraît pas à me lire, mais c'est de lui qu'il s'agit. Je ne lui laissais ni mot ni idée. Se retrouvent seules les phrases. Soyons francs, lecture médiocre. La lecture eût été bonne, je ne lui eusse laissé que le contre-pied de ses idées. La lecture mauvaise, il n'en serait rien resté, ce qui m'arrive souvent. Voici le texte modifié. Après son mariage, son instinct le fit geindre mal armé. Sa pose et son goût des frictions ne facilitèrent pas son abcès. Geindre était pour lui un homme qui n'avait pas besoin de self, un roteur obscur enregistrant les actes de naissance. Soudain, il s'arrête, dressant sa une à louer sur un clapier de grande personne, bafouillant le modèle avec des éclats à frire le diable. Il pouffa. Trop facile de faire sa pieuvre au large. Questionnant les trains qui répondirent comme un fou, son monotone l'était sans précision ni joie, tel un cratère en mal de client. Inintelligible ? Eh bien, toutes les lectures que j'entreprends me produisent justement toujours ce même effet, inintelligible. C'est pourquoi je n'ai aucune mémoire. Qui donc se souviendrait de l'inintelligible ?
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0: Séquence rire. Eh oui, notre séquence humour est consacrée à Pierre Desproges. J'espère que vous le connaissez tous. Alors, Pierre Desproges, il est né en 1939 à Pantin. Il est mort en avril 1988 à Paris. C'est un humoriste français, donc, qui est réputé par son humour noir, son anticonformisme, son sens de l'absurde. Et il est célèbre, donc, avec cet humour grinçant qui est mis en valeur par une remarquable aisance littéraire. Et c'est vrai que Pierre Desproges s'est notamment illustré avec des thèmes évités par les autres humoristes de son époque et prenant à contre-pied certaines positions convenues dans la société. Il est notamment l'auteur de la maxime suivante, j'espère que vous la connaissez, et peut-être vous ne saviez pas qu'elle était de lui, c'est « on peut tout dire, mais pas avec tout le monde ». Il était journaliste à L'Aurore, un ancien journal de l'époque. Il a aussi officié sur TF1 dans l'émission de Jacques Martin. Et j'espère que certaines générations d'auditeurs que vous êtes eh bien se rappellent du Petit Rapporteur, où il était donc un des chroniqueurs de l'émission de Jacques Martin. À la radio aussi, il a été notamment le procureur fantasque du tribunal des flagrants délires qui était diffusé sur France Inter. Il a aussi présenté une émission humoristique sur France 3 qui s'appelait « La minute nécessaire de Monsieur Cyclopède ». Vous voyez un homme de télévision, de spectacle, de théâtre, avec donc cet humour qui le caractérise. Je vous propose donc de tester son humour avec, donc dans ses chroniques de la haine ordinaire, un sketch, « La critique d'un critique ».
2: Un critique de film dont je tairai le nom afin qu'il n'émerge point du légitime anonymat où le maintient son indigence, écrivait dans un hebdomadaire dans lequel, de crainte qu'il n'y pourrisse, je n'enfermerai pas mes harengs. Un critique de film, disais-je donc, avant de m'ensabler dans les méandres sournois de mes aigreurs égarés entre deux virgules si éloignées du début de ma phrase que voilà pas que je sais plus de quoi que je cause. Un critique de film écrivait récemment, à propos, je crois, d'une comédie de Claude Zidi, deux points, ouvrez les guillemets, avec des pincettes. C'est un film qui n'a pas d'autre prétention que celle de nous faire rire. Je dis merci. Merci à toi, un continent crétin justement ignoré. Merci d'avoir fait sous toi, permettant ainsi à l'humble chroniqueur radiophonique quotidien de trouver matière, et je pèse mes mots, à entretenir sa verve misanthropique, que les yeux tendres des enfants et la douceur de vivre en ce pays sans barreaux aux fenêtres des dictateurs en fuite font encore trop souvent chanceler. C'est la verve qui chancelle, soyez attentifs quand même. Relisons ensemble cette sentence digne de figurer au fronton du mausolée à la gloire du connard méconnu mort pour la petite transe. C'est un film qui n'a pas d'autre prétention que celle de nous faire rire. D'abord, je passerai sur l'écrasante fadeur du lieu commun. Ce qui, sans génie, je vous l'accorde, me fait bouillir, c'est qu'un cuistre ose rabaisser l'art, que dis-je l'art, l'artisanat du rire au rang d'une palotte besognette pour façonneur léthargique de cocottes en papier. Attention, qu'on me comprenne, je ne plaide pas pour ma chapelle. D'ailleurs, je ne cherche pas à vous faire rire, mais seulement à nourrir ma famille en abordant ici, chaque jour, un grand problème d'actualité. Ceci est une chronique qui n'a pas d'autre prétention que celle de me faire manger, d'accord? Mais toi, qui es-tu, zéro flappy, pour te permettre de penser que le labeur du clown se fait sans la sueur de l'homme? Qui t'autorise à croire que l'humoriste est sans orgueil? Mais elle est immense, mon cher, la prétention de faire rire. Un film, un livre, une pièce, un dessin qui cherche à donner de la joie. À vendre de la joie, faut pas déconner non plus. Ça se prépare, ça se découpe, ça se polie. Une œuvre pour de rire, ça se tourne comme un fauteuil d'ébéniste ou comme un compliment, je ne sais pas si tu vois ce que je veux dire, avec ce trou béant dans ta boîte crânienne. Molière, qui fait toujours rire le troisième âge, a transpiré à en mourir. Chaplin a sué, Guitry s'est défoncé. Woody Allen et Mel Brooks se sont fatigués, souvent, pour avoir eu 20 heures par jour la prétention de nous faire rire. Claude Zidi s'emmerde et parfois se décourage et s'épuise et continue. Et c'est souvent terrible, car il arrive que ses films ne fassent rire que lui et deux charlots sur trois. Mais tu ne m'ôteras pas de l'idée qu'il faut plus d'ambition, d'idées et de travail pour accoucher des ripoux que pour avorter des films fœtus à la Duras et autres déliquescences placentaires où le cinéphile lacanien rejoint l'handicapé mental dans un même élan d'idolâtrie pour tout ce qui ressemble de près ou de loin à de la merde. Pauvre petit censeur de joie, tu sais ce qu'il te dit, monsieur Hulot. Quant au mois de mars, je le dis sans aucune arrière-pensée politique, ça m'étonnerait qu'il passe l'hiver.
0: C'était donc Pierre Desproges dans un extrait de ses chroniques de la haine ordinaire. La suite, une prochaine fois.
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0: Écoutez, c'est à voir votre magazine traitant de l'actu théâtre et musique classique tous les mercredis sur FMR avec François Théby. Écoutez, c'est à voir votre magazine culture sur Radio FMR vous propose sa séquence fable. Et dans le cadre de cette séquence fable, pour toute cette saison 26-27, je vais vous proposer d'écouter des fables écrites par Jean de La Fontaine, qui a été baptisé le 8 juillet 1621 et qui est mort le 13 avril 1695 à Paris. Alors, il était un homme de lettres du grand siècle et l'un des principaux représentants du classicisme français. Outre ses fables et ses contes libertins qui ont établi sa célébrité dans les années 1660, on lui doit divers poèmes, pièces de théâtre et livrets d'opéra qui confirment son ambition de moraliste. Alors, les fables choisies sont trois recueils qui regroupent 243 fables allégoriques publiées par Jean de La Fontaine entre 1668 et 1694. La plupart sont inspirées des fables d'Ésope, Babrius et Phèdre, et mettent en scène des animaux anthropomorphes et contiennent une morale explicite présentée en début ou à la fin du poème ou alors implicite. L'auteur y invente un genre en rupture avec les traditions ésopiques, évangéliques et humanistes où le style et l'esprit, plus que le propos, se veulent didactiques. La fable est par essence un récit condensé et elle convient à l'hyperbole par laquelle La Fontaine fait ressortir la cruauté de la société du grand siècle. Les conflits mis en scène par l'auteur se terminent immanquablement par la défaite, l'élimination physique, voire la dévoration du plus faible ou du plus naïf, violence que souligne la soudaineté du dénouement. Le monde que décrit les fables est celui de la force et de la ruse, et le registre pastoral, quand La Fontaine y vient, n'est qu'une parodie, pour en dénoncer bientôt l'hypocrisie. Écoutons une fable.
1: Jupiter dit un jour que tout ce qui respire s'en vienne comparaître au pied de ma grandeur. Si dans son composé quelqu'un trouve à redire, il pourra le déclarer sans peur. Je mettrai remède à la chose. Venez, singe, parlez le premier. Et pour cause, voyez ces animaux, faites comparaison de leur beauté avec les vôtres. Êtes-vous satisfait? Moi, dit l'autre, pourquoi non? N'ai-je pas quatre pieds aussi bien que les autres? Mon portrait jusqu'ici ne m'a rien reproché. Mais pour mon frère lourd, on ne l'a qu'ébauché. Jamais, s'il me veut croire, il ne se fera peindre. Lourd, venant là-dessus, on crut qu'il s'allait plaindre. Tant s'en faut. De sa forme, il se loua très fort. Glosa sur l'éléphant, dit qu'on pourrait encore ajouter à sa queue, ôter à ses oreilles, que c'était une masse informe et sans beauté. L'éléphant étant écouté, tout sage qu'il était, dit des choses pareilles. Il trouva qu'à son appétit, Dame Baleine était trop grosse. Dame Fourmi trouva le ciron trop petit, se croyant pour elle un colosse. Jupin les renvoya, s'étant censurés tous. Du reste, content d'eux. Mais parmi les plus fous, notre espèce excella. Car tout ce que nous sommes, lynx envers nos pareils et taupe envers nous, nous pardonnons tout et rien aux autres hommes. On se voit d'un autre œil que l'on voit son prochain. Le fabricateur souverain nous créa besaciers, tous de même manière, tant ceux du temps passé que du temps d'aujourd'hui. Il fit pour nos défauts la poche de derrière et celle de devant pour les défauts d'autrui.
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0: Écoutez, c'est à voir votre magazine traitant de l'actu théâtre et musique classique tous les mercredis de l'éphémère avec François Théby. Écoutez, c'est à voir, votre magazine culture sur Radio Éphémère vous propose sa séquence poésie. Et dans le cadre de cette rubrique poésie, je vous propose pour toute cette saison 26-27, et dans le cadre de cette rubrique poésie, je vous propose de mettre à l'honneur un poète français. Il est né en janvier 1953 à Arcachon, un poète et un chanteur d'expression française, et il s'appelle Bruno Ruiz. On le connaît beaucoup ici à Toulouse, il s'y produit très régulièrement. Alors, il a été révélé au printemps de Bourges en 1984 et en 85, et il est l'auteur-compositeur de plus de 400 chansons composées à partir de 1996. En 1994, il rencontre le pianiste Alain Bréhéré, avec qui il enregistre 5 albums. Et c'est en 2000 qu'il crée avec Jean-Louis Trintignant son long poème « Alta Voz » à la mémoire de son père républicain espagnol en ouverture du festival de Barjac. En 2020, l'association ITAC publie l'ensemble de ses écrits sous le titre d'une Bruno Ruiz, le poète invisible. Cette œuvre, de plus d'un demi-siècle, se compose pour l'instant de 13 volumes. De nouveaux volumes sont en préparation. Depuis mai 2023, il est maître ex-jeu de l'Académie des Jeux Floraux, dont le siège, bien sûr, se trouve à Toulouse. Alors, Bruno Ruiz est un chanteur à part dans le paysage de la chanson d'aujourd'hui. D'abord parce qu'il est avant tout un poète, et ensuite parce qu'il décline dans un même récital tous les registres et toutes les formes possibles de son écriture. Bruno Ruiz, poète de variété, donne à voir et à entendre plus d'un demi-siècle d'un parcours poétique hautement singulier. Il est accompagné donc avec le pianiste Alain Bréhéré et le concert sonne comme une déclaration d'amour à la poésie en scène. Je vous propose de découvrir successivement, durant toute cette saison, ces enregistrements, donc de poèmes. L'album s'intitule « Si ». Ensuite, nous découvrirons son album « Nous » et le dernier album « Un chant impératif » qui a été publié en 2004. Je vous propose d'écouter un des poèmes chantés par ce poète français, Bruno Ruiz.
1: Jeune, avant d'être le fils d'un Espagnol, j'étais le fils d'un étranger, un fils de pauvre. Il m'aura fallu longtemps pour le dire sans détour, l'avouer sans orgueil, simplement parce que c'est la vérité. Nous habitions au bout d'un chemin de terre, à 6, dans 3 pièces, sans sanitaire. Les voisins nous appelaient les rouges du fond. Je ne comprenais pas ce que cela voulait dire. J'avais simplement honte d'être le fils d'un ouvrier. Le sentiment aussi que mon nom était un handicap social, un frein à la réussite, aux rencontres. Personne, que ce soit mes parents ou mes instituteurs, ne m'a expliqué pourquoi mon père avait dû fuir son pays. Mon père était jardinier, travailleur manuel. C'est vraiment autre chose qu'intellectuel révolutionnaire. On ne fréquente pas les héros dont on parle dans les livres d'histoire. On n'appartient pas à un club de gens lettrés, de peintres, de compositeurs, de poètes. Il n'y a pas de livres à la maison. On fait partie du grand marécage du peuple. On se taille une opinion à la serpe. C'est en grandissant que j'ai appris la cause de ces blessures secrètes. Je me suis construit dans le huis clos d'une famille qui se soudait pour faire face à la misère. Dans le silence de ma langue, avec une haine rentrée, un amour paternel inavouable. J'étais fier parce que je n'avais pas le choix d'être humble. Avant d'être en mesure d'analyser quoi que ce fût, J'étais du côté des opprimés, de ceux qui étaient différents, à jamais contre l'injustice sociale. Aujourd'hui, que mon père est mort, je sais tout ce que je lui dois, tout ce que j'aurais voulu lui dire. Je sais que sa vie a été fracassée par une guerre qu'il a perdue, alors qu'il était du côté de ceux qui avaient raison. Je n'oublierai jamais d'où je viens. J'écris cela pour qu'on se souvienne de lui.
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Il était américain. Il s'appelait Leonard Bernstein. Il est né en août 1918 et il est mort en octobre 1990 à New York. Il était compositeur, mais aussi chef d'orchestre, bien sûr, et pianiste. Alors, il a été influencé par le travail des compositeurs occidentaux comme Piotr Ilitch Tchaïkovski et Gustav Mahler. Il est aussi connu pour le tandem artistique qu'il forme avec le danseur et chorégraphe Jerome Robbins, ainsi bien qu'au théâtre qu'au cinéma. Ensemble, ils œuvrent notamment sur le ballet Fancy Free en 1944 et sur la comédie musicale West Side Story en 1957, qui sont popularisés par ses adaptations au cinéma en 1961 et en 2021. Il est pendant 11 années directeur de l'orchestre philharmonique de New York. Alors, il était chef d'orchestre très réputé, bien sûr, mais il était compositeur. Et ça a été un compositeur prolifique. Il est notamment l'auteur de trois symphonies, deux opéras, parmi de très grands nombres d'œuvres. Mais ce qui caractérise principalement Bernstein, c'est son aisance à passer d'un style à un autre, du jazz avec West Side Story ou Wonderful Town, au blue gospel avec Mass, en passant par certaines pointes de dodécaphonisme dans ses premières œuvres, cependant reniées par la suite. Je vous propose de l'écouter sans plus tarder dans cette symphonie, la numéro 1, qu'il a intitulée Prophecy and Profanat.

C'était donc cette symphonie numéro 1, nommée Prophecy and Profanat, composée par Leonard Bernstein, qui était donc le grand compositeur que je vous proposais de mettre à l'honneur cette semaine. Vous voulez nous écrire ou nous faire part de vos suggestions? Une adresse mail, mediacomtoulouse@gmail.com. Écoutez, c'est ta voix, vous propose d'apprécier toutes les voix du bel canto, soprano, mezzo, baryton, basse, ténor. Et la voix que je vous propose cette semaine, eh bien, c'est celle d'une soprane française qui s'appelle Anaïs Constant, qui est diplômée du Conservatoire régional de Toulouse, dans la classe de Jacques Schwartz. Pour ceux qui sont toulousains et qui connaissent ce professeur, elle est licenciée en musicologie et elle va poursuivre sa formation professionnelle au CNIPAL à Marseille, puis auprès de Claudine Ducruet, Jean-Marc Bouget et Nino Palvelencilli. Elle va rencontrer de nombreux prix, de concours internationaux, et elle va être nommée révélation artiste lyrique aux Victoires de la musique en 2015. Elle se produit comme soliste dans les Stabat Mater de Dvorak, de Pergolèse, le Magnificat et The Mass of Children de Ruther, l'Oratorio de l'Ascension et la Passion selon Saint Jean de Jean-Sébastien Bach, les Dernières Paroles du Christ de Dubois, la Petite Messe solennelle de Rossini, vous voyez, la Messe en Ut de Beethoven, vous voyez beaucoup d'œuvres. Elle travaille avec Anas Ismat, Laurence Equiblet, Hervé Niquet, et se produit également en récital au Grand Palace de Venise, avec notamment le guitariste Thibaut Garcia, que vous connaissez aussi tous sûrement, vous Toulousains, puisque c'est notre guitariste régional de réputation maintenant nationale et internationale. Et donc, ils se sont produits ensemble au Festival de Radio France à Montpellier. Alors, à l'opéra, on a pu l'entendre dans L'Acmé, dans Carmen, dans Falstaff, dans La fille du régiment, dans Tannhäuser, dans Thaïs, à l'Opéra de Liège notamment, voyez, dans des grandes œuvres lyriques. Et elle s'est produite aussi à l'Opéra de Paris. Dans Le Barbier de Séville, elle interprétait le rôle de Bertha. Je vais vous proposer de l'écouter, de découvrir sa voix pour certains et de l'apprécier pour d'autres. Les Pêcheurs de Perles, composé par Georges Bizet. L'extrait que je vous propose, c'est « Me voilà seul comme autrefois ».

0: C'était donc cet extrait des Pêcheurs de Perles composé par Georges Bizet, Me voilà seul, comme autrefois, tel en était le titre, et interprété par la soprane Anaïs Constant, que nous mettions à l'honneur cette semaine dans le cadre de cette rubrique que Bel Canto.
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0: Tous les instruments de l'orchestre sont dans Écouter, c'est à voir. Et l'instrument que je vous propose de mettre à l'honneur cette semaine dans le cadre de cette rubrique, eh bien, c'est le clavecin. C'est vrai que c'est un instrument que l'on n'entend pas vraiment dans les grandes formations orchestrales, mais dans des orchestres plus conventionnels avec de la musique baroque notamment ou médiévale. Et je vais vous proposer d'écouter cet instrument avec un grand spécialiste qui s'appelle André A. Bucarella, qui est né en novembre 1987. Qui est un claveciniste, mais aussi un organiste, en général ils sont les deux, et un chef d'orchestre italien, comme son nom vous l'indique. Il est né donc à Rome en 1987 et va entreprendre ses premières études musicales dans le prestigieux chœur de la chapelle Sixtine de 1997 à 2000. Et après avoir obtenu le diplôme d'orgue et de composition à l'orgue au Conservatoire Sainte-Cécile de Rome, il va se qualifier en clavecin et en clavecin historique en 2016. En 2018, il obtient son master en clavecin à la Scuola Cantorum de Bâle sous l'égide d'Andrea Marcon. Il a interprété notamment des variations Goldberg de Bach et enregistré un disque portant sur l'histoire de la toccata. Il va recevoir notamment un diapason d'or lors de sa sortie. Et je vais vous proposer de l'écouter sans plus tarder avec cet instrument, donc le clavecin, dans une œuvre composée par William Byrd qui s'appelle Fantasia. Elle est en la mineure et c'est la BK13.

C'était donc cette fantasia en la mineur, BK13, composée par William Byrd et mise à l'honneur avec le grand claveciniste italien qui s'appelle Andrea Bucarella. Et le clavecin, justement, était l'instrument que nous mettions à l'honneur cette semaine dans le cadre de cette rubrique. La musique baroque, c'est sur Radio Éphémère dans votre magazine. Écoutez, c'est à voir. Et bien voilà, c'est la dernière rubrique de ce magazine et nous concluons comme d'habitude par la musique baroque. Et cette semaine, je vais vous proposer d'écouter une œuvre composée par Antoine Boétie, qui est un compositeur français né à Blois et qui a été baptisé, vous voyez, pour la précision, en 1587 et qui est mort à Paris en décembre 1643. Il va dominer la vie musicale à la cour de France durant la première moitié du XVIIe siècle. Et nous allons l'écouter dans une œuvre. Il a intitulé « Ô Dieu, que nos esprits libres soient contents ». C'est une interprétation par le Concert harmonique qui est placée sous la direction de Vincent Dumestre.

0: C'était donc cet extrait intitulé « Ô Dieu, nos esprits libres et contents », interprété par le Concert Harmonique, placé sous la direction de Vincent Dumestre et interprété et composé par ce compositeur de musique baroque, Antoine Boessé, qui est donc illustré cette rubrique qui va conclure ce magazine. 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
0: Et bien voilà, nous arrivons au terme de ce magazine hebdomadaire. Écoutez, c'est à voir, votre magazine culture, théâtre et musique classique sur Radio FMR 89.1 FM à Toulouse. N'oubliez pas non plus sur le DAB+. Je vous retrouve mercredi prochain à partir de 10h30 pour la version longue et ce dimanche, comme tous les dimanches d'ailleurs, une rediffusion d'une heure qui commence à partir de 14h. Passez une bonne semaine à notre écoute. Bye bye.

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0: Et oui, c'est l'heure de retrouver les bambous qui poussent partout sur Radio FMR 89.1, mais aussi en DAB, DAB+, mais aussi en podcast
1: DAB+, plus.
0: Sur PodCloud et en FM, bien sûr, à l'ancienne, c'est ce qu'on préfère.
1: Pff, incroyable.
0: Bon, grosse émission, Mister Ovitch, aujourd'hui encore.
1: Ah, tu t'avances toujours. Mais bon, je vois que tu es sûr de toi, donc on peut te faire confiance.
0: Alors, qu'est-ce qui va se passer? Bah, c'est une émission de 2 heures à demi-temps. La première, on a le plaisir d'accueillir Eric Doumerc pour la sortie de son livre qui s'intitule « Le reggae à travers ses textes 1969-1979 ». 10 ans incroyables en termes de richesse de production sur cette île qu'on appelle la Jamaïque. Et donc, on est avec toi cette première heure d'émission pour découvrir un peu... Pourquoi tu as eu l'idée de partir sur cet ouvrage-là? Tu en avais écrit déjà d'autres. Il y a beaucoup de choses qui ont été écrites sur le reggae, mais tu avais envie de rentrer dans plusieurs titres et cet univers par les textes. On a découvert beaucoup de choses avec Mister Ovitch.
1: Ouais, ouais, c'est vrai que c'est passionnant parce qu'on a beau connaître le reggae. Effectivement, quand on rentre dans le détail, on s'aperçoit qu'il y a beaucoup de choses à fouiller.
0: Et aussi, on va passer des sons. Et moi, je me suis rendu compte à nouveau que quelques titres qu'on écoute depuis tout le temps, c'est vraiment des purs sons aussi. Donc, il faudra écouter ça très fort chez vous. Deuxième heure d'émission, c'est la bambouserie avec plusieurs chroniques. Le coup de cœur dans le rétro.
1: L'album de la semaine.
0: Le club.
1: Le remix.
0: Et la réédition.
1: Et la réédition.
0: Donc ça, voilà, ça sera un mix commenté d'une heure pour la deuxième émission avec tout ce qui nous a plu dans l'univers... Voilà, des musiques actuelles d'ici et d'ailleurs. Et on a convoqué pour l'occasion Dub Inspector. Salut Dub Inspector.
2: Je suis là, incognito.
0: Alors il va falloir que je change quelque chose au niveau des micros.
1: Il faut qu'il prenne l'autre micro, je crois.
0: Ouais. Donc Dub Inspector est là, incognito, mais il va nous aider à...
3: Je vais faire ce que je peux.
0: Il va faire ce qu'il peut, mais on sait qu'il est capable de grandes choses. Puisque voilà,
1: deux spécialistes du reggae à la table ce soir. On est bien armés et on va apprendre beaucoup de choses, je pense.
0: Oui, je voulais dire Dub Inspector, c'est le Blackboard Dubzine. Et donc voilà, tu vas participer à ces échanges. C'est sûr que tu as des choses intéressantes à dire et des questions pertinentes à poser à notre invité, Eric Doumerc. On commence par un titre, Eric. J'ai choisi Israelite de Desmond Dekker. C'est un bon choix pour commencer une émission comme celle-ci.
4: Très bon choix, oui.
0: Tu peux en dire un petit mot pour lancer l'émission?
4: Alors oui, c'est le premier texte dans le livre. Je l'avais mis en première position parce que c'est le premier succès du reggae international, vraiment, aux États-Unis. Il a été classé aux États-Unis très bien dans les charts, en Angleterre, bien avant que Bob Marley et d'autres... artistes arrivent, il y avait Desmond Dekker and the Aces, donc c'est un très gros succès. Et la raison pour laquelle je l'avais placé, c'est aussi pour les paroles qui sont parfois énigmatiques. Et il y a beaucoup d'anecdotes par rapport à ce texte. Peut-être on peut l'écouter d'abord et puis on parlera après.
0: Exactement, je pense que Mister Ovitch est d'accord avec moi. C'est les bambous qui poussent partout, Radio FMR, on est ensemble. Desmond Dekker pour commencer cette heure d'émission. Où on va parler du reggae à travers

0: Desmond Dekker, His Highlight. Donc c'était la, c'est l'entrée et tu nous as dit avant qu'on écoute ce titre qu'il y avait beaucoup d'anecdotes et beaucoup de choses à dire.
1: Alors, dessus. Oui, c'est un titre que, qui a fait beaucoup parler de lui parce que quand il est sorti, que ce soit aux États-Unis ou en Grande-Bretagne, peu de personnes connaissaient le patois jamaïcain et comprenaient ce dont il parlait. Une anecdote amusante, puisque les paroles disent « Get up in the morning, slaving for bread », je me lève le matin pour travailler comme un esclave. Et les Britanniques comprenaient « Get up in the morning, baked beans for breakfast ». Ils comprenaient qu'il s'agissait de manger des haricots au petit déjeuner. Et donc beaucoup de gens allaient voir Desmond Dekker après ses concerts, en toute honnêteté, lui dire « Mais expliquez-nous exactement les paroles ». Alors Desmond Dekker a une diction particulière, et non seulement le patois jamaïcain, mais il y a aussi quand même sa voix qui est très aiguë, au perché, et qui rendait parfois un peu difficile. Donc les gens allaient le voir après les concerts, et en toute honnêteté, lui poser des questions, et il le prenait très très bien, et il expliquait tout ça. Donc il allait dans beaucoup d'entrevues, il raconte cette incompréhension qui faisait que le morceau était aussi populaire pour ça. Les gens se demandaient de quoi cela, vous pouvez même parler. Après, c'est un morceau qui est intéressant parce que c'est un des premiers morceaux avec le mot Israelite, qui fait référence aux Rastafariens, aux Africains exilés dans Babylone. Quoi. Donc c'est un des premiers titres Rasta, quoi. Alors que les paroles du tout ne laissent pas transparaître tout cela. Quoi.
0: Le Rastafari, forcément, on va être amené à en parler. Donc, on rappelle, donc, tu sors ce livre, Le Reggae, à travers ses textes, 1979, c'est édité chez Camion Blanc, et c'est pas le premier, donc comme disait Vincent, tu as déjà fait sorti un livre, Le Reggae dans le texte.
1: Oui.
0: Tu as eu le besoin d'en faire un deuxième.
1: Oui.
0: Et donc, quel est l'objet, la raison d'être de ce deuxième opus par rapport au premier?
1: L'idée de continuer un peu sur la même lancée, il y avait beaucoup de textes que je n'avais pas traités dans le premier. Peut-être un peu de nostalgie aussi, l'ouvrage était sorti il y a 12 ans déjà, je me suis dit tiens, j'avais bien aimé faire cet ouvrage et j'avais envie de continuer sur la même lancée aussi. Alors après pour Camion Blanc, j'avais fait d'autres ouvrages aussi avec James Danino, peut-être Thomas connaît James. Ouais. On avait fait un ouvrage sur le dancehall et sur les DJ aussi avec Jérémy Courbeau. Donc j'avais fait quand même pas mal d'ouvrages pour Camion Blanc, mais j'avais plus fait d'ouvrages sur... des explications de texte comme le reggae dans le texte. Peut-être un peu de nostalgie de ma part, simplement, vouloir refaire ceci.
0: Et alors, du coup, ben voilà, d'où ça vient, on l'a dit un peu en introduction, le reggae, bon, c'est un mouvement beaucoup écouté déjà dans le monde, beaucoup documenté. Et quelle était ta démarche, ton envie d'aller fouiller ces textes-là?
1: Alors, principalement textuel, la démarche textuelle, c'est-à-dire de prendre les textes tels que je pouvais les comprendre, et ça, c'est loin d'être acquis, parce qu'il y a beaucoup de problèmes avec le créole jamaïcain. Les textes choisis sont quand même abordables. Il y en a deux ou trois qui ont posé de très, très gros problèmes, quand même, surtout les textes des DJ, comme il y a un texte de Iroy, par exemple, un texte de Dillinger, je crois, pour lesquels, honnêtement, je ne suis pas tout à fait sûr d'avoir tout très bien saisi. Mais pour les autres textes, bon, on trouve quand même des traductions. Après, ce qui m'a intéressé, c'est surtout d'élucider les problèmes de vocabulaire, de lexique, les références, quoi. À travers l'explication de textes, en gros, c'est ça. Ouais.
2: Et d'ailleurs, les langues, c'est l'anglais et le patois. Ah. Il paraît que le patois, ça vient du patois français, le terme.
1: Le mot, oui. Le mot utilisé, alors, communément en Jamaïque, pour parler du créole, on appelle ça le créole ou antillais, mais les Jamaïcains emploient le mot patois, c'est vrai. Mais sans aucune connotation péjorative, parce qu'en France, le mot patois peut avoir des connotations péjoratives. Au départ, c'est la patte de loi, c'était assez péjoratif, quoi. C'est un terme un peu comme dialecte, alors qu'en Jamaïque, quand les Jamaïcains parlent de patois, pour eux, c'est le terme usuel, quoi, pour faire référence au créole, quoi.
2: Et j'ai entendu une histoire que ça viendrait d'un pirate français, en tout cas de français, qui ont possédé l'île un certain temps. Et une autre trace de cette période, ce serait une ville qui s'appelle Montpellier, avec un L en moins.

0: Jamaïque, c'est une plantation de canne à sucre qui s'appelait Montpellier au départ.
1: Ouais. Il y avait un sound system qui s'appelait Toulouse en Jamaïque aussi.
0: Ah, je ne sais pas.
1: Non,
0: ça,
1: il me semble.
0: Ah ouais.
2: Voilà, Devin Spector.
3: C'est pointu, c'est pointu, on vous l'avait dit.
2: Allez, ben, on te propose d'illustrer par un autre titre que tu, on va dire, précises et analyses dans le texte, puisque on ne l'a pas dit, mais en introduction, il y a tout un historique un peu rapide de l'histoire de la Jamaïque et des courants musicaux, notamment sur la période récente, qui sont expliqués. Et donc ça, c'est toujours bien pour replacer un peu ces courants, que ce soit le mento, le ska, le reggae. Et ensuite, des titres qu'on va vous diffuser et puis qu'on va analyser. Donc le suivant, c'est The Rivers of Babylon, des Melodians. Donc là, c'est plus la patte rhythm and blues, sauce reggae du début, avec des versions très connues d'artistes disco d'ailleurs. Mais pourquoi tu avais envie de la mettre, celle-ci, dans ton livre?
0: Ah, parce que c'est là aussi, c'est un très grand succès, très très grand succès, qui a donné, comme tu viens de dire, un énorme tube disco que la plupart des personnes connaissent par Boney M, qui est un groupe anglo, qui était un groupe anglo. Anglo-antillais. Il y avait beaucoup de membres, de deux ou trois membres de Boney M qui étaient d'origine jamaïcaine, c'est intéressant. Alors comment ont-ils connu ce morceau? Prendre un vieux morceau illustre et en faire un tube de disco, probablement par la bande originale du film The Harder They Come, tout de suite en français, avec Jimmy Cliff, où c'est la seule possibilité qu'ils aient pu entendre ce morceau, parce que le morceau n'a pas été très diffusé, mais la BO du film... Au début des années 70, c'était énorme en Angleterre. Donc, ils ont peut-être dû l'entendre là. Et comme certains étaient d'origine jamaïcaine, le réinterpréter en disco, et ça a été un énorme, énorme succès.
2: On est avec Eric Doumerque pour parler de son livre Le Reggae à travers ses textes, 69-79 dans les bambous.

Dans cet ouvrage, à travers ces textes, il y a des standards comme celui-là, il y a des chansons qui ont marqué des tournants, tu nous diras. Et puis, alors l'ouvrage n'est pas construit comme ça, je crois, j'ai pas l'impression, mais on retrouve

0: quand même une série de thématiques abordées, bien entendu, dans les textes. Et, mais tu ne l'as pas abordé comme ça. Donc, mais peut-être qu'on peut, on peut les grainer dans ce sens-là. Mais quel a été, toi, le fil conducteur? Il est un peu chronologique.
1: Oui, chronologique surtout.
0: Voilà.
1: Chronologique. Après, il y a des thématiques qui reviennent par celle-ci, par exemple, sur The Rivers of Babylon. C'est l'exil, la traite, l'esclavage, quoi, pour dire les choses autrement, puisque c'est une chanson qui parle de la déportation. Et j'avais mis à la suite, je crois, une chanson de Junior Biles, There's a Place Called Africa, un endroit qu'on appelle l'Afrique, qui suit immédiatement. Il y a la chanson de Burning Spear, Ethiopians Leave It Out, aussi, sur les Éthiopiens au Nouveau Monde, qui sont les Africains. Donc, il y a plusieurs chansons qui parlent de la déportation des Africains au Nouveau Monde. Ouais. Plusieurs.
2: Et c'est vrai que l'Éthiopie, bon, il y a Haïlé Selassie, il y a un groupe qui s'appelle The Ethiopians, donc c'est vraiment un pays et puis son empereur qui reviennent souvent dans, dans les textes. Du coup, d'où ça vient? Pourquoi l'Éthiopie?
0: On peut peut-être faire une petite introduction sur le rastafarisme pour donner toutes les clés.
1: Oui, c'est un terme qui est le terme Éthiopie, je crois que c'est l'étymologie grecque. À l'époque, le terme était utilisé dans l'Antiquité pour faire référence au continent africain dans son ensemble. Et dans la Bible, dans les textes bibliques, du moins dans la version du roi Jacques, qui est celle que les Rastafariens utilisent, la version du XVIIe siècle, le mot éthiopien, éthiopien, est toujours utilisé pour faire référence au continent africain. Donc les Rastas l'utilisent toujours pour faire référence à toute l'Afrique, et pas forcément à l'Éthiopie de Selassie. Alors là, il y a une petite confusion, parce que les Rastas, ensuite, quand le mouvement s'est développé, ils ont vu une référence à Selassie, alors que ce n'est pas forcément le cas.
3: Après, il y a aussi le fait, je pense, que l'Éthiopie, ça n'a jamais été colonisé, c'est le seul pays d'Afrique qui est...
1: C'est vrai qu'il y a eu une tentative par l'Italie qui avait essayé, mais c'était souvent souligné comme le seul pays qui n'avait pas été colonisé par un État européen, malgré les tentatives. Ouais. Donc la fierté raciale était prônée aussi par rapport à l'Éthiopie. Ouais. Et comme tu disais, il y avait le groupe des Ethiopians, l'Éthiopien, qui était très connu à l'époque du premier reggae et qui avait fait un énorme succès en 1968, qui s'appelait Everything Crashed, dont j'avais parlé dans le premier ouvrage que j'avais fait, le reggae dans le texte. J'analysais ce texte des Ethiopians. Ouais.
2: Du coup, par rapport au rastafarisme, donc c'est important peut-être d'y revenir. Voilà, pourquoi c'est né en Jamaïque? Et puis, qu'est-ce qu'il y avait comme terreau, peut-être, pour que ça voie le jour? C'est un lien aussi, parce qu'on le voit dans beaucoup d'artistes que tu chroniques, et de titres que tu chroniques. Les artistes, ils ont souvent été à l'école de la paroisse, que ce soit en termes de chant, donc avec la religion chrétienne derrière. Et puis, le rastafarisme, c'est collé par-dessus. Donc, éclaire-nous un petit peu là-dessus.
1: Alors, le terreau... C'est le mot intéressant que tu as employé. Le terreau, c'était toutes les religions non conformistes qu'on appelait, c'est-à-dire les baptistes, les méthodistes, les presbytériens, qui étaient venus d'Angleterre au départ, et puis des États-Unis, et qui étaient des sectes, au sens anglais du terme, des groupes non conformistes qui prêchaient un message chrétien différent et qui avaient été très appropriés par les esclaves pendant l'esclavage. Et les descendants d'esclaves étaient devenus des clients attitrés des méthodistes et des baptistes. Et ces pasteurs baptistes, méthodistes, au début du siècle, on pense à Archibald Dunkley, des gens comme ça, et plus tard, le premier Rasta. Il y a eu un livre de Helen Lee qui s'appelait Le premier Rasta, qui parlait du fondateur du rastafarisme, son nom
3: Michel. Marcus Garvey.
1: Avant Marcus Garvey, il y en avait.
3: Orwell.
1: Quel est son nom?
3: Leonard
1: P. Howell, qui était, d'après Hélène Lee dans son livre, le premier Rasta, et qui a théorisé un peu le mouvement avec une communauté qui s'appelait le Pinacle, dans laquelle, dans les années 30, il est rassemblé toutes sortes de personnes qui suivaient, bien avant Marcus Garvey, des prédicateurs comme Alexander Bedworth, par exemple, et qui prêchaient pas forcément un retour à l'Afrique, mais une spiritualité profonde, et qui était convaincu que le message de la Bible et les références à l'Éthiopie dans la Bible faisaient référence à l'Afrique. Donc ils réinterprétaient la Bible comme étant l'histoire du peuple noir et les Israélites comme étant les esclaves africains. Donc c'est une réappropriation du message biblique simplement par des groupes chrétiens, baptistes ou méthodistes ou presbytériens, qui au début du siècle en Jamaïque étaient très présents. Et contrairement à ce qu'on croit, Marcus Garvey n'était pas du tout dans cette idée-là. Il est arrivé un peu plus tard. Et beaucoup de théories, de prophéties qu'on attribue à Marcus Garvey, en fin de compte, les chercheurs s'aperçoivent aujourd'hui que c'est pas si évident que ça. Il n'était pas si présent que ça. Il a été important comme figure, il est devenu figure de proue du mouvement, mais bizarrement, ce n'était pas le plus engagé. Il y a des gens comme Archibald Dunkley, L.P. Howell, qui étaient des prédicateurs, et surtout Alexander Bedwell. Alors, Bedwell, c'était un peu le prophète fou qui avait prévu un jour qu'il monterait au ciel. Donc il a rassemblé tout le monde autour d'un arbre, un après-midi, en prétendant qu'il allait s'envoler vers le ciel. Donc les gens ont attendu une journée, une après-midi, une soirée. Bien, évidemment, il ne s'est pas envolé. Et donc, il avait attaché un siège sur une branche. Et bon, mais ça n'enlève rien à son message d'espoir. Il avait donné espoir aux gens et les personnes se trouvaient complètement transportées dans un autre univers par Bedwell. Ouais. Il y a toute cette mythologie qui s'est créée et qui était un terrain très propice au développement du rastafarisme et du message que Garvey a développé par la suite. Ouais.
2: Alors, est-ce qu'on peut l'illustrer avec Book of Rules de Heptones ou The Right Time de Mighty Diamonds?
1: Alors là, plutôt The Right Time de Diamonds, ouais, plutôt The Right Time, ouais.
2: Allez, on écoute, et puis tu nous dis pourquoi ensuite. Ouais.

0: The Right Time, les Mighty Diamonds. On est toujours avec Eric Doumer pour son livre Le Reggae à travers ses textes 69-79. Donc là, c'est la bonne période Reggae Roots.
1: Oui.
0: Alors, en quoi eux, ils illustrent bien ce dont on a parlé avant, c'est-à-dire cette présence du rastafarisme dans ces titres?
1: Alors, c'est une prophétie. Dans cette chanson, ils annoncent que Marcus Garvey avait fait une certaine prophétie selon laquelle le peuple noir ne se connaîtrait pas lui-même jusqu'à ce qu'il soit au pied du mur. Black people will not know themselves until their back is against the wall. Les gens ne se reconnaîtront pas jusqu'à être mis au pied du mur. Et donc, ils font la prophétie que, en gros, l'apocalypse va arriver, mais qu'il faut s'y préparer, dès que c'est l'arrivée d'une nouvelle ère. Il parle aussi d'une anecdote intéressante. Ça m'a pris pas mal de temps pour trouver cette référence. Je l'ai trouvée par un ouvrage qui s'appelle Rastafari Roots and Ideology de Barry Chevan, qui est un chercheur de l'Université des Antilles, et qui avait identifié cette référence dans la chanson. Ils disent « Swallow Field will be the battlefield », c'est-à-dire « Swallow Field », c'est un nom propre, sera le champ de bataille. Et ça fait référence à une vieille prophétie selon laquelle les forces de police de Swallow Field, qui était un champ, une base militaire, deviendrait un champ de bataille quand les gens se révolteraient contre les autorités britanniques. Donc ils n'arrêtent pas de répéter à la fin de la chanson « Swallow Field will be the battlefield ». Et s'il n'y avait pas eu Barry Chevan de l'Université des Antilles britanniques, dans son livre « Roots and Ideology », je ne pense pas qu'on serait arrivé à trouver cette référence-là. C'est très très pointu comme référence, vraiment.
0: Il y a du travail, Et donc tous les textes sont traduits directement en français. Et c'est un plaisir d'écouter le titre original et puis de suivre ta traduction des titres avec tout le travail que tu as fait. Mais il n'y a pas que ce titre qui parle du Rastafarisme, Mr. Rich.
2: Ouais, je voulais en parler un autre, mais on n'a pas dit, je crois, mais bien sûr que tu t'es professeur d'anglais à l'université, donc avec cette capacité de recherche universitaire. Et effectivement, on s'aperçoit ici là, que les textes de reggae sont truffés de références, d'allusions assez mystérieuses, un peu opaques, et toi, tu as été fouillé tout ça. Et il y en a une, notamment, que tu proposes là, dans ton livre, qui est The Two Sevens Clash, qui est un titre de Culture qu'ils ont sorti en 1977. Donc, j'ai lu la traduction en français, mais il faut que tu nous expliques, là, c'est quoi cette rencontre des deux sets et d'où ça vient. Et qu'est-ce que ça évoque pour... Qu'est-ce que ça interpelle chez les Rastas?
1: Dans la chanson, Joseph Hill, le chanteur de The Culture, affirme que Marcus Garvey aurait fait une prophétie selon laquelle, lorsque les deux sets se rencontreraient, c'est-à-dire en 1977, il y aurait une sorte d'apocalypse, et donc une fin du monde et une parousie, comme on dit en religion, et une renaissance du peuple noir. Le problème, c'est qu'on ne trouve pas trace de cette prophétie, voilà. Là, en gros, Joseph Hill, on lui a posé la question des dizaines de fois dans les entrevues. Il se mettait toujours un peu en colère parce que Marcus Garvey a fait beaucoup de prophéties, mais les deux sets, on soupe beaucoup de personnes, des spécialistes de Joseph Hill, donc, qui en savent beaucoup plus que moi sur Joseph Hill et sur Culture, notamment Jim Dooley du Canada, l'ont interrogé Hill souvent et il s'énervait toujours un peu. Et en fin de compte, on s'aperçoit que cette prophétie est un peu inventée. Par contre, ce qui est dans le texte lui-même, le fait qu'il dit Spanish Town rencontrera Kingston un jour, les deux lotissements. Apparemment, Marcus Garvey aurait fait une prophétie, et là on en trace ça, selon lequel le jour où il y aurait une rencontre entre Spanish Town et Kingston, les deux villes se rencontreraient, ça serait des premiers signes d'une apocalypse. Donc. Et en fin de compte, la prophétie s'est réalisée puisque la ville de Spanish Town s'est agrandie. Et en fin de compte, Spanistan a fait partie du Grand Kingston aujourd'hui. Donc beaucoup de personnes, pour être un peu facétieuses, disent en fin de compte, la théorie de Garvey, elle s'est bien réalisée, puisqu'aujourd'hui, le Grand Kingston, ça comprend le Spanistan. Mais Garvey n'aurait pas fait cette prophétie sur les deux sets. Quoi. C'est peut-être Joseph Hill qui l'aurait. Mais la chanson a eu une influence énorme, puisque tous les journalistes présents en Jamaïque à l'époque affirme que le 7 juillet 1977, à 7h du matin, apparemment la vie s'est arrêtée, personne ne sortait de chez soi, les gens sont restés chez eux tellement la chanson de Culture avait eu un impact. Donc c'est un morceau qui a eu un très gros impact sur la population, apparemment, d'après ce que les journalistes présents sur place racontent.
2: Et oui, de l'importance, de l'influence, des prophéties, même si elles n'ont jamais été dites, le tout, c'est de les croire. The Seventh Clash, donc Culture, on poursuit notre émission sur le reggae à travers ces textes.

0: Two Sevens Clash Culture.
1: Alors Eric, ton livre il sert quand même à expliquer aux gens qui disent le reggae c'est toujours pareil, que non, le reggae c'est pas toujours pareil, c'est très riche. Et quel argument tu utilises toi quand les gens ils t'attaquent comme ça, ils t'agressent comme ça? Ça t'est jamais arrivé peut-être?
2: Il y a longtemps, oui. Quand j'étais ado, quand j'en écoutais, quand j'étais très jeune, oui, j'avais ce genre de remarques. Ouais, le reggae, c'est toujours pareil, c'est vrai. Je leur disais simplement d'en écouter un peu plus et j'essayais de leur passer les disques qui me plaisaient bien à l'époque. Mais j'avoue que j'avais pas trop d'arguments à l'époque, si ce n'est leur passer la musique, leur passer les disques, c'est tout.
1: Bon, déjà, en termes de style de musique, c'est très très varié, même si là, sur ta période, donc dans ton bouquin 69-79, ouais. Bon, on voit quand même des évolutions, mais on est sur la période reggae roots.
2: Ouais. Ouais.
1: Mais le fait de s'intéresser au texte, c'est une bonne entrée aussi pour voir qu'il y a autre chose derrière.
2: C'est cela, oui, il y a une énorme richesse culturelle et lexicale derrière, oui, c'est vrai. Mais il faut dire aussi que c'est une musique, du moins à l'époque où j'en écoutais, qui a été commercialisée sous un autre angle. Après, l'angle un peu détente, l'angle un peu exotique. Voilà. Et on était tous les premiers, je veux dire. Moi aussi, quand j'en écoutais dans les années 80, on était séduits par les rythmes, plus que par les paroles.
1: Comment t'es tombé dedans, toi?
2: Par la bande originale du film The Harder They Come, tout de suite, avec Jimmy Cliff. Et à l'époque, on avait ce qu'on appelait des doubles pochettes. Donc, quand vous ouvrez la double pochette du disque, vous avez toutes les paroles retranscrites. Ce qui fait qu'on n'aurait pas été capable de comprendre les paroles, bien sûr. J'étais à l'époque, je me souviens, en troisième ou en quatrième, on ne pouvait pas comprendre. Donc, en ayant les paroles reproduites sur la pochette, on était tous collés sur la pochette et on décodait. On essayait de décoder comme on pouvait. On allait voir le prof d'anglais à la fin de l'heure et on lui demandait, voilà, ça veut dire, qu'est-ce que ça veut dire? Mais quand vous êtes confronté à du créole jamaïcain, même si vous êtes prof d'anglais, c'est pas facile. Donc c'était difficile à l'époque. On décodait uniquement par les pochettes de disques.
3: Et aujourd'hui, les rôles ont changé? Tu as des élèves qui viennent te voir en te demandant des explications?
2: Alors aujourd'hui, c'est amusant. L'anecdote est un peu différente aujourd'hui. J'ai des élèves qui viennent me voir à la fin de l'heure parfois. Mais, bonjour monsieur, c'est vous qui avez écrit un livre sur le reggae? Oui, c'est moi. Bonjour, oui. Alors, moi, je leur pose la question, vous vous intéressez au reggae, c'est très bien. Ah non, c'est pas pour moi, je l'ai acheté pour mon papa, c'est pour la fête des pères.
3: Elle est pas mal.
1: Alors,
2: donc, c'est plutôt les pères, les parents de mes étudiants qui écoutent.
1: Dans les titres que tu as sélectionnés, il y en a un de Bob Marley and the Wailers. Et donc, les Wailers, quand même, ça m'a donné l'occasion de redécouvrir tout ce qu'ils ont fait ensemble et en solo. Peter Tosh et Bunny Wailers avec Bob Marley, c'était quand même du lourd.
2: Ouais.
1: Et donc là, le titre que tu proposes d'analyser, c'est Night Shift.
2: Oui.
1: Donc là, on passe sur son expérience de travailleur aux États-Unis et l'approche un peu sociale qui colle aussi au reggae.
2: Oui, il est parti travailler pendant 6 mois à la fin des années 60. Il a passé 6 mois dans le Delaware, dans une usine Chrysler, où il était ouvrier d'usine. Et après, il a passé pas mal de temps dans un entrepôt aussi, où il travaillait avec un chariot élévateur, où il transportait des marchandises. Et c'était la nuit, donc d'où le titre Night Shift, poste de nuit. Mais il fait beaucoup d'humour dans cette chanson, puisque les premières paroles, c'est cite un psaume qui dit « Le soleil ne me touchera jamais ». Et là, le soleil ne le touche pas, puisqu'il travaille la nuit. Donc il fait un jeu de mots sur un psaume biblique. Mais à l'origine, cette chanson venait d'un morceau qu'il avait enregistré avec Lee Perry dans les années 70-71 avec les Wailers originaux. Et puis il a réenregistré en 76 en solo. Quoi. Et là, c'est la version solo, je crois, qu'on va...
1: Exactement, ouais, de l'album Rastaman Vibration.
2: Voilà, c'est ça, Rastaman Vibration.
1: On est dans les bambous, on est bien avec Eric Doumerc, Dub Inspector. Eric Doumerc sort ce livre, donc le reggae à travers ses textes, 69-79, aux éditions Camion Blanc.

0: Night shift.
1: Night shift, le travailleur de nuit que le soleil ne touche jamais. Et donc, il faut parler de ça. On a dit que donc, le reggae, le rastafarisme, c'est un mouvement identitaire d'abord, enfin, descendant d'esclaves, le lien avec l'Afrique, etc. C'est aussi un mouvement mystique avec une religion, on peut appeler ça, qui s'est construite. Mais c'est aussi beaucoup un mouvement de protestation.
2: Oui.
1: Voilà ce qu'on retrouve ici, et qui a collé à une situation sociale, socio-économique en Jamaïque.
2: Oui.
1: Et qui a, et j'aimerais qu'on parle de ça aussi, ben, après, eu des connexions avec l'Angleterre et avec l'émergence du punk. Mmh. Et j'aimerais qu'on parle d'une chanson donc, que tu chroniques dans ton livre, de U-Roy, Babylon Burning, qui est une sorte de cri un peu de révolte. Enfin, tu vas en parler mieux que moi. Et U-Roy, et on arrive là aussi sur un autre mouvement du reggae, puisqu'on commence à arriver sur le raga, sur le toasting, etc.
2: Oui, Babylon Burning, c'est un morceau qui avait été inspiré par un morceau que Tina Turner a popularisé, mais qui est à l'origine par Creedence Clearwater Revival, qui est The Big Wheel Turning, et je crois que c'est Proud Mary. Ouais. Et c'est connu surtout par la version de Tina Turner qu'elle faisait dans les années 60, qu'elle avait fait une version rhythm and blues de ce morceau de country. Et là, on a U-Roy qui fait sa version, lui, reggae, à partir de tout ça, en répétant Babylon Burning. Là, c'est plus The Big Wheel Turning, c'est plus la roue du bateau à aube du Mississippi qui tourne, mais c'est la Babylon qui brûle. Ouais.
1: Babylon, dans le sens, la
2: société.
1: La société qui est écrasante, décadente. La grande roue n'arrête pas de tourner, le Proud Mary. Voilà. Ça fait référence à...
2: Ouais.
1: À
2: c'était le morceau de Creedence Clearwater Revival. Voilà. Et plus tard repris par Tina Turner. Ouais. Donc, dans ce livre aussi, j'avais choisi pas mal de morceaux de ce style qui bâtissent sur la culture américaine. Voilà. Il y a aussi, tu parlais de Book of Rules, qui recycle une chanson de country de Glen Campbell qui s'appelle Little Tenderness. La mélodie est carrément prise sur ce morceau-là. Et le texte de Book of Rules et Heptones, c'est un poème, un vieux poème américain que les Jamaïcains apprenaient à l'école aussi. Donc c'est intéressant de voir comme les paroles de reggae recyclent des différentes influences. Et là, l'influence américaine est très forte avec Babylon Burning, et Book of Rules et Heptones, et bon, Marley avec Night Shift, c'est le rhythm and blues, bien sûr. Donc, il y a beaucoup d'influences qui se rencontrent. Hein.
0: Bon, on brûle Babylone.
1: On écoute. Allez, ça, Babylon Burning, c'est U-Roy, et on va s'écouter en suivant Babylon Burning, donc qui est, apparemment a été fortement influencé par cette chanson de The Ruts, c'est l'émergence du mouvement punk en Angleterre.
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0: Babylon Burning, le même titre et le même thème repris par The Ruts. Après, c'est le début du punk en Angleterre. Donc il y a vraiment un fondu enchaîné, enfin une inspiration entre le reggae jamaïcain et le punk anglais. Alors sur des styles musicaux qui comme ça a priori paraissent bien bien différents, mais comment s'est fait cette germination transatlantique?
1: Il y a un nom qui est souvent cité dans la mythologie qui s'est constituée, c'est Don Letts, le vidéaste qui a tourné avec les Clash et tout le monde. Et apparemment, Don Letts aurait été DJ dans un club de Londres dans les années 70. Et
2: le Roxy.
1: Et lorsqu'il n'y avait plus assez de disques punk à passer, ou d'une certain type de musique, il s'est mis à passer du reggae et du reggae dub. Et donc, il aurait initié The Clash, Sex Pistols, et notamment John Lydon, le chanteur de Sex Pistols, il les aurait initiés au reggae. Et il aurait joué, mais même, je pense qu'on peut dire qu'il a joué un rôle important de pont entre les deux musiques. Bon, il n'y a pas que Don Letts, bien sûr. Le fait que beaucoup de journalistes ont dit que les punks et les rastas avaient le thème de l'apocalypse, disaient un peu les mêmes choses sur la fin du monde. On parlait beaucoup à la fin des années 70 d'une apocalypse nucléaire aussi, c'était dans l'air du temps. On avait peur d'une
3: sociale aussi.
1: Voilà. Hein. Il y avait le côté social, les punks étaient exclus comme les rastas, les parias. Donc il y avait beaucoup de thèmes communs aux deux musiques. Et c'est vrai qu'il y a des groupes comme le Clash, tu parlais de Ruts, mais le Clash aussi, qui ont repris, comme tu disais, Police and Thieves. Ils ont repris Armageddon Time, ils ont repris plusieurs morceaux de reggae qui mettaient en face B. Plus tard, ils ont sorti un petit hippie de 10 titres qui s'appelle Black Market Clash, où ils ont rassemblé tous ces titres de face B de reggae. Mais à l'origine, ils mettaient tous ces disques-là sur la face B. Alors, quand Lee Perry a entendu apparemment Police and Thieves, il n'était pas très emballé. Mais bon, par la suite, apparemment, ils ont reconnu que les Clash étaient quand même de sacrés... on constitue un sacré pont entre les deux musiques quand même. Ils ont initié beaucoup de punk au reggae, notamment avec Armageddon Time, dont je parle dans la dernière chanson là, du livre.
3: Mais si vous voulez en savoir plus sur ces liens entre le punk et le reggae, je vous invite à relire le Dubzine. C'est quel numéro, monsieur?
2: C'est le numéro 9, il m'en reste 3 ou 4.
0: Alors, ça vaut cher maintenant.
3: Le numéro 9, voilà.
2: Avec des interviews traduites par Eric Doumerc à l'intérieur aussi.
0: Ah bon. Et voilà, la boucle est bouclée.
3: Blackboard Jungle, et bah, t'avais peut-être une petite annonce à faire, je crois, monsieur Dub Inspector.
2: J'en profite, parce que cette année, c'est les 10 ans du Dubzine. Enfin, moi, j'appelle ça un Dubzine, c'est un fanzine papier, pour ceux qui ne connaissent pas. Et donc, pour fêter les 10 ans du Dubzine, bah, je compte sortir un best-of, donc qui va sortir format 45 tours. Il va faire 240 pages, avec recueil d'interviews et d'articles parus dans les 8 premiers numéros. Et un CD bonus avec uniquement des artistes interviewés dans le fanzine dedans. Et il y aura une interview inédite, quelques inédits quand même, pour les complétistes qui ont déjà tout, leur donne une raison de l'acheter.
0: De quoi faire un très beau cadeau de Noël, voilà, à ses parents.
3: Comment se les procure les Blackboard Dubzine, David Inspector?
2: Il faut écrire Blackboard Jungle Dubzine tout attaché @gmail.com.
3: Et on vous livre ça devant votre porte.
2: Voilà.
0: Avec des transports doux.
3: Alors, il nous reste 5 minutes, Misterovic.
0: Il nous reste 5 minutes, alors. Bon, mais il y a beaucoup de choses à dire. On a parcouru, survolé cet ouvrage musicalement. On aurait pu finir avec Armageddon Time. Mais moi, je voulais ouvrir sur un côté, ça arrive vers la fin de ton ouvrage. Je pense que c'est un petit peu la fin des années 70 aussi, un peu plus léger du reggae. On a parlé de l'avènement, en fin des années 70, là, du raga, des DJ, du reggae comme un outil de folklore, d'expression. Et on arrive avec cette chanson qui m'a bien plu, de Mikey Dread, qui s'appelle Barber Saloon. Voilà, avec ce côté chronique du quotidien, un peu ironique. Qui a initié une voix qu'on retrouve aujourd'hui voilà, dans tous les notamment les gens qui ont fait du reggae et du raga en France comme Massilia, voilà, c'est des styles qu'ils ont bien repris, parce que la chanson, bon, tu vas en parler, mais c'est vraiment c'est assez léger et assez drôle.
1: Oui, ils se moquent un peu de tous les rastas qui, pour des raisons qu'on peut comprendre, couper leurs dreadlocks pour trouver du travail parfois. Et il raconte une fois qu'il voyait ce dreadlocks qu'il connaissait très bien, qu'il a croisé sans ses dreadlocks. Donc Alors, la chanson peut paraître un peu cruelle parce qu'il se moque de personnes qui coupent leurs dreadlocks pour en fin de compte s'intégrer et trouver du travail. Mais ce qui rend la chanson intéressante, c'est le style vocal, comme tu disais, qui annonce quand même le dancehall. On voit vraiment annoncer arriver le style dancehall des années 80. Très, très exubérant, avec des cris, avec des effets sonores. Et ça rend le message beaucoup plus léger, effectivement. Mais il y a quand même derrière un propos très sérieux, sérieux quand même. Tous tes dreadlocks qui tout d'un coup coupent leurs cheveux pour s'intégrer. Mais c'est vrai que Mikey Dread est très intéressant. C'est encore un pont avec le punk, puisqu'il a enregistré beaucoup avec The Clash sur leur album Sandinista, hein, le triple album des Clash. Il a tourné avec eux sur la tournée de 1980. Joe Strummer et The Clash le prennent en tournée. Il fait la première partie du Clash pendant toute la tournée 1980, ce qui lui donne une grosse visibilité. Et donc voilà, Mikey Dread, c'est bien terminé avec lui parce que c'est un gros pont avec le punk aussi. Bonne idée.
0: Et voilà, la boucle est bouclée. Mikey Dread, Barber Saloon, laissez-moi vous raconter une histoire. Je me promenais dans la rue une après-midi et j'ai trouvé Natty Dread chez le barbier. Il s'est fait couper les dreads pour avoir les crânes rasés. Mais regardez-moi ça. Il n'aime pas Rastafari. Jaja va le foudroyer. Tu t'es fait couper tes dreadlocks car les temps sont trop durs, la vie est si dure qu'il a dû se raser la tête pour remplir son assiette. Jaja va le foudroyer.
3: Bah merci Eric, Eric Doumerc, d'être passé dans les bambous. On a vraiment bien apprécié la lecture de ce livre et ça nous a donné envie de réécouter tout ça. Et c'est quand même impressionnant la richesse de la production et la qualité sur cette petite île, sur cette petite période. Et voilà, on se régale. Donc le titre de ton livre, c'est Le Reggae à travers ses textes, 69-79, édition Camion Blanc.
1: Merci beaucoup de m'avoir invité pour l'émission.
0: Merci pour ta venue et pour tout ce travail. On finit avec Mikey Dread, Barber Saloon.
3: Le salon de barbier. Bah, merci Dub Inspector aussi.
2: Merci Yann Le Bambou.
0: Et le best-of de Blackboard Jungle apparaît bientôt.

Ça y est, on rentre dans la bambouserie, Mistorovitch, radio FMR, fréquence Luce, radio Grenouille à Marseille. On va vous partager ce qu'on a bien aimé ces derniers temps musicalement, et on a commencé avec les Flying Hats du label Atta Record de Lille, de Leeds. Et donc eux, ils aiment bien le son analogique, les enregistrements à l'ancienne, et là on était dans du pur reggae époque Jackie Mito, qui rencontrerait éventuellement les Metters. Ceux qui ne connaissent pas, écoutez ça, c'est vraiment du pur funk instrumental avec des sonorités très chaudes. Donc ça fait vraiment plaisir, Flying Hats. J'avais envie d'enchaîner avec un artiste que j'ai bien aimé. Alors lui par exemple, si vous écoutez que ses intros de tous ses titres de cet album, ça donne des trucs qui groovent plutôt pas mal. Je vous fais écouter trois intros.

ça me faisait penser à cet album qui s'appelait Incredible Bongo Band, sorti chez Bongo Records, les Anglais. Et donc là, c'est Adrian Young. Et donc Adrian Young, j'en dis de lui qui, voilà, il a pas décollé des années 70 pour tout ce qui est musique soul, funk et le son. Voilà, c'est ça qu'il recherche. Et pour le rap, c'est avant 95. Voilà. Et donc tout ce qu'il produit, ça a ce son-là. Et lui, il joue de plein d'instruments, notamment de la flûte traversière. C'est un grand fan aussi, il paraît, de l'album Moon Safari de Air ou de Stereolab. Et là, il sort un album qui s'appelle Afrodisco Makossa. Et en fait, lui, le propos était simple, c'était... imaginons quelqu'un qui venait du Nigeria dans les années 76 et qui avait envie de faire un peu des sons à la sauce de ce qui se passait aux États-Unis à cette époque-là. Et voilà, ça donne cet album qui s'appelle Afrodisco Makossa. C'est vraiment excellent. Allez, une autre intro et là, on va écouter le titre. Ça s'appelle Number One dans la bambouserie.

0: Adrian Yung. On vous recommande tout ce qu'il produit, notamment un titre récent, on verra si on a le temps de vous le passer, avec Alani. Vraiment très bon sur son label. Il organise aussi des showcases chez lui, ça fait salon de coiffure. Enfin, ça a l'air d'être un gars multicasquette, comme on dit.
1: Ouais, en tout cas, c'est riche. Moi, ça m'a donné envie de vous amener sur la piste de Babasula, groupe d'Istanbul, 30 ans d'existence, qui vient de sortir un dernier album, qui poursuit sa route lentement et sûrement. L'album s'appelle XXX, comme 30 en chiffre romain, vous avez compris. Babasula, donc, basé à Istanbul, profondément enraciné dans cette culture turque, mais qui navigue dans le psyché et l'hypnotique, avec toujours des albums avec un côté très, très cinématographique qu'on retrouve ici aussi, avec des ambiances, des bruits de chats ou des bruits de chats turcs, assez hypnotique. Et voilà, à écouter la nuit, principalement. On a choisi un titre qui s'appelle As Halal Dancing. C'est Babasula, 30 ans, dernier album. C'est La Bambouserie sur Radio FMR, Radio Grenouille.

0: Baba Zula dans la bambouserie. Vraiment très planant, hein, Mistorovic, bon choix. On aimerait écouter ça dans les caves à Istanbul la nuit, je suis d'accord.
1: Ouais, ça va la nuit, ça.
0: Alors, il y a un autre groupe qu'on aime bien et on va lui décerner le prix tant recherché de coup de bambou, l'album de la semaine. C'est un EP de EG ou AA, je sais pas exactement comment ça se prononce. Ça sort chez Batov Records. Le visuel est assez joli. On a un dessin de pot de confiture, mais grand format, avec à l'intérieur des légumes lacto-fermentés, je pense, avec un peu de vinaigre, puisqu'il y a un titre qui s'appelle sur cette EP Pickle Pine Cones. Et là, on va écouter le titre Yemen High. Et cet album s'appelle Medze. Pourquoi ? Parce que pour cet artiste multi-instrumentiste qui faisait partie aussi des Chatelites,
1: Itamar Kluger,
0: il dit que pour lui, voilà, le Medze, ça représente une bonne tablée avec des amis, on discute, il y a de la bonne musique et il y a de la bouffe, mais de la bouffe pas n'importe laquelle, celle qu'on a fait maison. Et voilà, il avait envie de rendre hommage à ces moments-là. Et ça, c'est la bande-son idéale pour accompagner vos soirées Medze. Et on a vraiment bien aimé cette EP. On écoute un premier titre qui s'appelle Yemen High dans la bambouse.
1: Will.

0: Ayez, c'est la sortie EG, on sait toujours pas comment on dit. C'est la sortie de la semaine. Voilà, cette, donc c'est des Israéliens. Avec donc EG, donc qui a sévi dans le groupe des Chatelites, comme tu l'as déjà dit. Originaire d'Israéliens, mais bien investi. C'est lors d'un voyage en Turquie qu'ils ont, voilà, qui lui aurait découvert le Itamar Kluger, il aurait découvert le saz et s'est passionné pour ses musiques psyché turques, comme il y en a pas mal d'autres groupes dans ce sillage-là. Et effectivement, ben voilà, c'est ils creusent leur sillon, comme on dit. Nouvel album et c'est toujours assez réjouissant.
1: Et voilà, et comme la cuisine, pour savoir d'où viennent les meilleurs hummus ou feuilles de vigne. Bah, la musique aussi, elle n'a pas de frontières, et donc lui, il met bien ça en avant, notamment dans cette EP qui s'appelle Medze. On vous recommande vraiment, et on vous recommande, si vous ne connaissez pas, d'aller voir ce qui se fait du côté du label Bat Off Records. On annonce d'ailleurs un nouveau Mulatu Atsatke, donc ça promet. Après, on va aller faire un tour du côté du l'univers western, Mr. Vich.
0: Ouais, toujours chez Bat Off Records. On vous présente ça après. Et on reste, après les Medze, on va passer au plat de résistance.

0: Alors, on a annoncé le plat de résistance. On est toujours chez Batoff Records, label assez spécialisé et pointu, notamment dans le psyché, dans le funk,
1: d'Europe de l'Est,
0: dans les musiques d'Europe de l'Est et de la galaxie, de la galaxie
1: du Moyen-Orient.
0: Ça s'appelle Spaghetti Western. Je recherche le titre.
1: Jilly Jilly Spaghetti Western, exactement.
0: Jilly Jilly, c'est une sortie Batoff Records. On est dans le même univers, c'est le plat de résistance après le Medzé. On poursuit notre balade dans la bambouille.

Tambouzeret, Radio FMR, Fréquence Luce, Radio Grenouille, c'était le Spaghetti Western Jiri Jiri chez Batoff Records. Allez, on va aller faire un tour du côté d'un autre label, Easy Eye Sound, avec les frères Gutiérrez, Hermanos Gutiérrez. Alors eux, ils sont en Suisse. Ils ont fait déjà 6 albums, là c'est le 7e, Los Ojos del Condor. Et voilà, là on est vraiment dans l'ambiance un peu western, folk, pas mal produite. Ça m'a fait penser à un album qu'on a chroniqué récemment de Adrian Quesada, où ils officient aussi. Et voilà, on vous propose le titre Los Ojos del Condor.

0: Los Hermanos Gutiérrez dans les, la bambouserie.
1: Là, c'est la bonne musique de promenade, là.
0: Voilà, on s'y croit, on s'y croit, on fait le film qui va avec. Et bah, ça m'a donné envie pour mon coup de cœur dans le rétro, nouvelle chronique de la bambouserie, c'est-à-dire bah, vous donner envie de réécouter un album qui pour nous est mythique, incontournable, et artiste également. Bah, ça m'a donné envie d'écouter du Ry Cooder. Donc Ry Cooder, lui, c'est voilà, un artiste majeur américain. Folk et beaucoup beaucoup d'autres univers. En tout cas, on le connaît pour ses BO, notamment de Paris Texas, ou bah, son rôle important dans le Buena Vista Social Club. Et il y a un album moi qui me plaît beaucoup, que j'ai en CD, que j'ai récupéré à FMR, que j'écoute souvent, pas que pour faire la sieste, mais aussi pour faire la sieste. Et c'est l'album qui s'appelle Mambo Sinuendo, hyper bien accompagné. On le retrouve avec sa slide guitare. Et voilà, je trouvais que ça collait bien avec la proposition précédente. C'est la bambouserie, on est ensemble.
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0: voilà un peu de mambo, ça vous fait pas de mal, avec Ry Cooder, l'album coup de cœur dans le rétro, c'est Mambo Sinuendo.
1: Excellent, merci Vincent pour ce coup de cœur dans le rétro, ça fait plaisir, il y en aura d'autres. Allez, moi je vais vous amener du côté de nos amis, l'excellent label Zizek Records Buenos Aires, qui ont toujours des très très bonnes productions, notamment l'année dernière, on s'en souvient tous,
0: Nuevos Rios.
1: Magnifique. Et là, eh bien, on leur fait confiance, c'est un album de Karen y Las Remedias, qui s'appelle Bestiaria, qui va sortir bientôt. Il y a quelques titres en écoute, dont celui-ci, Creación del Universo. Allez, on va du côté Amérique du Sud, puisqu'on y était. Buenos Aires, Cizek Records. C'est les bambous, Karen y Las Remedias.

0: Karen y Los Remedios. C'est la dernière sortie du label Zizek. Ce sont des Mexicains. Voilà, musique actuelle mexicaine. Pas mal fusion, cumbia, électro, pop. Voilà, à écouter. On va plus en détail si vous aimez ça. Allez, on va aller du côté de nos amis de Bongo Joe. Les Suisses, basés en Suisse, à Lausanne, sûrement pour le fisc.
1: Non, c'est Mister Bongo.
0: C'est Mister Bongo, tu vois.
2: C'est les Anglais.
1: C'est les Anglais.
2: C'est pas les Suisses.
0: Will. Je la fais à chaque
1: fois. Qui fusionne, ce serait plus simple pour les animateurs. Les...
0: Mister Bongo Joe, on vous invite à...
1: Vous oserez.
0: Donc, pardon, donc Mister Bongo, ça, c'est les Anglais. En tout cas, c'est le dernier album. João Selva, brésilien, avec le titre. Allez, on s'écoute le titre, on ne dit pas plus.
1: Futuro.
0: Futuro.

0: Futuro, Joe Selva. Si le futur est comme ça, moi je signe tout de suite. Alors on a la chance d'avoir dans la bambouserie Dub Inspector et voilà, bah, t'as compris le concept, il faut partager les sons du moment. Et toi, c'était un peu de rébético-grec version...
1: Version polonaise, polono-jamaïcaine. En fait, c'est un producteur polonais qui s'appelle Dread Squad et qui vient de sortir son nouvel album. Alors le morceau est déjà sorti en ligne depuis plus de 6 mois, mais là il sort en vinyle, c'est lui qui ouvre l'album. Donc c'est une reprise, comme tu le disais, d'un classique de Rebetiko qu'on connaît tous pour l'avoir entendu dans Pulp Fiction. Ouais. Et lui, il en fait une version orientalisante, à tomber par terre, voilà.
0: Donc à écouter très fort.
1: Exactement, et acheter son album, hein, Voices from the Desert, de Dread Squad, qui sort lui-même sur son propre label. Enfin, c'est vraiment un artiste à surveiller de près.

0: Pas mal, Dub Inspector. Merci pour cette proposition. Donc, Monsieur Lou par Dread Squad. Et ouais, donc, on va se procurer l'album. Allez, nous, on avait envie de vous parler de la réédition du moment. C'est une chronique de la Bambouserie, vous le savez, sur Fréquence Luxe, Radio FMR et
1: Radio Grenouille.
0: Et Radio Grenouille. Allez, je vous fais écouter un petit peu. C'est un petit titre, comment on dit, qui fait la passerelle entre plusieurs morceaux.
1: Un interlude.
0: Alors, on a la chance d'avoir un invité, on va lui demander s'il peut nous situer géographiquement ce son, Dub Inspector.
2: Planète Terre.
0: Exact.
1: Bravo.
0: Tu peux zoomer un peu.
1: Bravo.
2: Du premier coup.
0: Non, moi j'aurais dit Éthiopie comme ça à l'écoute et en regardant un peu le livret, c'est la Somalie et Mogadiscio en particulier. Donc c'est le groupe Dur Band. C'est une des dernières sorties du label Analog Africa qu'on adore. Et là, il s'intéresse à ce qu'il produisait ce groupe dans les années 88-89. Et donc, il y a des sons vraiment excellents parce que voilà, il y a les sons des années 80 qui arrivent. Et eux, ils ont un groove, mais terrible. Et ça sonne pas comme de l'afrobeat, ça sonne pas comme de l'électro jazz. Il y a vraiment un truc particulier.
2: Mais c'est vrai que ça ressemble quand même à ce qui se passe en Éthiopie. Enfin, moi, j'ai une compil, Light and Sound of Mogadishu, là. Et ça ressemble, enfin, ils sont à côté de toute façon.
0: Ouais, Somalie, Éthiopie. Et deux, ouais. Eux, ils étaient assez populaires dans ce coin-là et même jusqu'au pays d'Afrique de l'Est un peu plus bas. Et voilà, et donc c'est le volume 3 et volume 4 de leurs albums qui étaient sortis à l'époque en cassette. Et donc eux, ils rééditent ça ces temps-ci et ils disent que voilà, c'était vraiment la meilleure période. Après, il y a eu des décès de musiciens accidentels notamment. Et voilà, donc on redécouvre ça. Dur 88-89, c'est la réédition de la semaine des Bambous.

0: is Yil Yil, c'est le Dur Dur Band de Mogdiscio, sorti Analog Africa, le volume 3 et 4, à titre repris aussi par Soul Jazz Orchestra du Canada. Bien joué, Dub Inspector.
1: Excellente réédition, comme toujours, chez Analog. Allez, on va rentrer dans le club.
2: De nada, de nada.
1: Le club de la bambouserie avec un groupe. On retourne chez Zizek ZZK Records pour retrouver un groupe qu'on avait eu le plaisir de voir sur la scène du Métronome. C'était la Noche Loca de Locumbia.
0: Ça s'approche d'ailleurs, 2025. La nouvelle édition.
1: La nouvelle édition s'approche, on vous en parlera bien entendu. C'est Indus, bien sûr, qui vient de sortir un single El Mangle. Allez, on monte la sauce pour les dernières minutes, pour la dernière ligne droite de la bambouserie. Indus.
0: On peut juste signaler que Locumbia, ça s'étale sur plusieurs semaines. Et le 10 octobre à Ampalo, de 11h, je crois, à minuit, ils sortent le nouveau Pico. Sound System version colombienne.
1: Pour, qui se construit depuis des mois.
0: Jouer pas mal de sons. Donc voilà, suivez Locumbia sur les réseaux, vous verrez un riche programme. Et ensuite, ça continue fin octobre et novembre, on en reparlera. Mais le 10, samedi 10 octobre, on compte sur vous.
1: C'est un palo.

0: Allez, on va finir dans le club de la bambouserie avec une sortie alors qui date de quelques mois, mais je suis retombé dessus et c'est vraiment excellent. C'est le dernier album de Acid Arab qui s'appelle Résonance. Acid Arab qu'on a vu à Rio Loco aussi, c'est vraiment excellent ce qu'ils font. Voilà, on est dans le club. Hein. Et on a choisi le titre Goulou Maraba avec notamment Sofiane Saïdi qu'on aime beaucoup. Et ici aussi un featuring de la marocaine Guita Lamamsi. Goulou Maraba, on finit avec ça. Acid Arab dans les bambous, c'est la fin de la bambouserie.
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0: Radio Grenouille.
1: Grenouille. Merci monsieur Dub Inspector.
2: Parce que Ovid, j'y suis pas, hein. C'est pénible, hein.
0: C'est pour ça qu'on t'a invité.
2: C'est, pas la première fois qu'on te le dit, hein.
0: C'est pour ça qu'on t'a invité.
1: Bah, merci Dub Inspector d'avoir répondu à notre convocation.
2: Il n'y a pas de quoi.
0: On le convoque, il vient, c'est pratique.
1: Et on se donne rendez-vous bientôt pour le prochain Dubsin.
0: Yes.
2: Best-of.
1: Best-of.
0: Il y a un best-of. On a vu le brouillon, c'est pas mal.
1: Allez, ciao.
2: Allez, à la prochaine.

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1: Hello, hello, chers auditeurs de Radio Éphémère 89.1. C'est l'émission d'Historama, ça faisait longtemps, ça faisait vraiment super longtemps. Surtout que là, on est en fucking direct dans les locaux de Radio Éphémère et ça, ça fait encore plus longtemps. Donc, bah, on est bien content de vous retrouver. Je suis pas toute seule, enfin si, là je suis toute seule dans les studios, mais il y a du monde juste derrière la porte. Ils et elles arrivent très vite. D'abord, il y a Christelle et Matou qui vont être les nouveaux et nouvelles animatrices de l'émission prochainement. Mais bon, on n'allait pas les jeter dans le grand bain là, comme ça, violemment. Donc, bah allez, un petit retour provisoire. Et il manque le camarade Marc Gélatine, qu'on salue, qu'on embrasse. Mais il a une excellente raison de ne pas être là, c'est qu'il est à Fon. Voilà. Donc il n'est pas dans un endroit qui s'appelle Fon. Il a juste perdu sa voix, qui est toujours un petit peu embêtant quand on fait de la radio. Et on va écouter un petit morceau, enfin, qui a déjà commencé, mais on va commencer par ce morceau de Cavalier Casque qui s'appelle Instrulophone. C'est leur album qui vient de sortir chez

0: Et c'était Cavalier Casque avec le morceau Instrulophone. Donc on rappelle que l'album de Cavalier Casque vient de sortir sur Distorama Records. Et là nous sommes avec Martin et Antonio. J'ai laissé ferme. On va tester un petit peu vos micros. Bonjour.
1: Bonjour.
0: Ah, il y a un micro qui marche.
2: Bonjour.
0: Ah, il y a deux micros qui marchent, c'est fantastique. Est-ce que vous entendez ce qu'il faut au casque ?
2: Non, moi je n'ai pas de son dans le casque.
0: Et bien vous avez des petits boutons normalement pour les régler. Voilà, désolé, on fait ça en direct, hein, nous, on n'est pas gênés, tu vois. Et on va... c'est toujours pas réglé, donc moi je balance, je vous fais un petit peu le descriptif, je balance mon doigt en disant par là, il y a un bouton, mais je ne sais pas en vrai où ils sont, les boutons. Mais bon, Matou est là, technique de choc. Ouais, il va nous régler ça. Alors du coup, Martin et Antonio viennent du lycée Ferma. Et ils sont en dernière année et ils vont nous faire un récap de ce qui s'est passé à Toulouse ces derniers temps parce que vous avez bien entendu que le calme ne régnait pas et pour la bonne cause. Est-ce que ça va mieux pour vous ? Oui ?
2: Ouais, c'est bon.
0: Allez.
2: Alors on voulait venir ici surtout pour rappeler ce qui s'était passé et pour rappeler ce qu'avait été cette semaine qui a été intense en termes de mobilisation, notamment lycéennes et étudiantes, mais aussi avec les professeurs et globalement tous les personnels qui, grâce à l'appel des quatre grands syndicats, nous ont rejoints dans la rue hier, jeudi. Et donc c'est vrai que ça a été une mobilisation qui a été intense parce que d'abord on s'est réunis entre lycées, notamment sur la journée de mercredi, mais surtout de jeudi de la semaine dernière, où on a pu bloquer tous les lycées publics de la ville de Toulouse, c'est-à-dire quasiment 13 lycées.
0: Ça, c'est dingue. Bravo.
2: C'était rare, c'est vrai qu'on ne s'en rend pas forcément compte, mais c'est quelque chose qui est assez historique. Nous, à Ferma, ça faisait depuis 2018 qu'on n'avait pas bloqué dans d'autres lycées, même si jamais c'est plus récurrent, ça faisait quand même pas mal de temps. Et là, on a des lycées qui n'ont vraiment pas beaucoup de traditions militantes qui ont été bloquées, parce que justement, cette jeunesse, nous, les lycéens, les étudiants, les professeurs, on en a marre de travailler dans ces conditions qui ne sont pas adaptées au travail.
0: Et quel a été pour vous l'élément déclencheur ?
1: Alors pour nous ici à Toulouse, on a un petit peu suivi le mouvement qui a d'abord commencé à Paris, donc dans la Seine-Saint-Denis. Pour autant, ce mouvement, il n'est pas parti nulle part, c'est-à-dire que ça couvait déjà depuis un petit moment un peu partout en France. C'est-à-dire que dans tous les lycées de France, les lycéens sont confrontés à plusieurs problèmes, et pas que les lycéens, d'ailleurs aussi les étudiants dans les facs ou les professeurs dans les deux. Et donc que ce soit les manques de moyens assez aberrants ou les états vraiment infâmes et de certains lycées. Par exemple ici, rien qu'ici à Toulouse, on peut citer le lycée des Arènes qui est vraiment en très mauvais état. Donc oui, voilà, ici à Toulouse, on a la mobilisation, elle a un petit peu suivi ce mouvement et un petit peu comme partout en France parce qu'on était dans cette volonté de faire changer les choses.
0: Est-ce que vous savez si quelqu'un a fait le calcul pour s'amuser du coût de la répression et de combien d'argent on aurait pu mettre dans l'éducation par rapport à tout ce qui est parti chez les CRS ?
2: Alors malheureusement, on n'a pas eu le calcul encore officiel parce que tout simplement, on ne sait pas encore exactement l'ampleur des moyens de répression qui ont été utilisés.
0: Ouais. Et en plus, ce n'est pas fini.
2: Bien sûr, déjà, ce n'est pas fini. La mobilisation continue et on espère qu'encore demain, jeudi, on pourra descendre dans la rue et on pourra se faire entendre avec des mouvements de blocus massifs encore de tous les lycées, mais aussi des universités de Toulouse qui nous rejoignent dans notre lutte. On ne sait pas exactement combien tout cela a coûté, mais à ne pas en douter, ça va coûter très cher.
0: Cher, ouais.
2: Parce qu'on peut déjà rappeler qu'un camion de CRS, c'est plusieurs milliers d'euros par jour lorsqu'il est en intervention. Mais à Toulouse, on a aussi la grande chance d'avoir des hélicoptères qui ont survolé les foules de lycéens.
0: Ça, c'est très très cher. Hein. Puis en plus, au prix du kérosène. Hein.
2: C'est vrai que maintenant, à 2,50 euros le gasoil, je peux vous
0: pas
2: dire
0: pas sûr qu'ils déjà mettent du gasoil et en plus qu'ils payent 2,50
3: euros. Hein ? Ils sont pas à l'huile de colza ?
0: Oui, Matou, je pense.
2: Non, mais...
0: Ça pourrait être intéressant à faire comme calcul.
2: Bien sûr. Et je pense qu'il y a des gens, des camarades qui sont un peu plus forts que nous en mathématiques qui vont se pencher dessus pour nous faire les calculs. Mais clairement, on est sur une répression énorme et une répression énorme, ça coûte cher.
0: Oui.
2: Et c'est des hélicoptères qui, par exemple, pourraient être employés pour les hôpitaux qui sont en oui. manque de moyens d'héliportation pour les malades et pour les opérations qui ont vraiment des caractères très spécifiques, avec notamment les transplantations de cœur, etc., etc. Mais c'est des moyens qui manquent autre part. Et ces camions, si jamais ils sont là pour nous taper dessus, c'est qu'ils ne sont pas autre part à aider vraiment la population.
0: Ça, c'est sûr. Mais en même temps, ce mouvement extrêmement suivi et qui a fait en fait domino sur tout le territoire, ça doit faire quand même du bien d'être nombreux et nombreuses et de protester ensemble. Et quelque part, j'ai presque envie de dire, plus la répression est forte, plus en fait la cause est juste. Alors, ce qui est très bizarre, mais j'ai l'impression que c'est comme ça que ça se passe.
1: Alors oui, c'est vrai. C'est vrai que de manière générale, quand on voit nos camarades lycéens qui subissent une répression énorme, que ce soit perdre un œil, perdre une main, perdre des dents, en fait, on est indigné, tout simplement parce qu'on sait qu'on aurait pu être à leur place, on sait que ça aurait pu être des amis, des proches. Et justement, cette proximité qu'on a avec eux, tout simplement parce qu'on a un combat qui est commun, on fait front commun tous ensemble pour des revendications qui sont les mêmes pour l'ensemble des lycéens, ça fait qu'on est très facilement, je pense, capable de se mettre à leur place. D'où le fait qu'on est d'autant plus en colère et qu'on se mobilise d'autant plus malgré le fait que la répression soit particulièrement forte. C'est-à-dire que les forces de police nous ont pas lâché concrètement, hein, que ce soit ici localement à Déodat ou même à Paris, il y a eu des interventions particulièrement violentes et en fait un petit peu partout en France. Pour autant, même si c'est ce que le gouvernement espère probablement, le mouvement n'est pas du tout en train de s'épuiser pour l'instant et il semble continuer à gagner de l'ampleur, comme l'a montré la mobilisation de hier avec, avec tout le soutien qui a été apporté par les différents syndicats, par les professeurs, etc.
0: Oui, les professeurs sont avec vous, j'imagine, à fond. Tout le personnel doit vous suivre, parce que tout le monde en pâtit, en vrai.
2: Oui, bien sûr. Je pense que c'est ça qui est important de noter, surtout, c'est qu'en fait, ces conditions, bien sûr, comme c'est un mouvement qui a commencé dans les lycées, on a l'impression que c'est avant tout les lycéens qui l'ont porté. Mais ça serait injuste de notre part et un peu présomptueux de penser que derrière ces revendications, il n'y a pas aussi les professeurs qui subissent autant que nous le manque de moyens et notamment la vétusté des infrastructures. C'est-à-dire que travailler dans une salle à 45 degrés, que ce soit un professeur ou un élève, personne n'a envie de travailler dans ces conditions-là. Et on a aussi la chance d'avoir derrière nous tous les personnels administratifs autres que les professeurs auxquels on ne pense pas forcément souvent. Par exemple, les AED qui sont très mal payés, les infirmiers et les infirmières scolaires qui sont vraiment aussi très mal rémunérés, notamment par rapport à leurs confrères qui sont soit dans le libéral, soit dans les hôpitaux. Et encore que les infirmiers et les infirmières dans le libéral et dans les hôpitaux ne gagnent pas la rémunération qu'ils méritent.
3: À Ferma, par exemple, vous avez des moments de cohésion où vous pouvez discuter avec les profs, l'administration et tout le personnel de l'établissement.
2: Alors c'est vrai que à Ferma, nous on a eu la chance d'avoir des professeurs qui ont été très à l'écoute et qui se sont vraiment portés volontaires pour nous aider, comme dans tous les lycées. Hein. Je pense que c'est des images qui ont été fortes et qui ont marqué, d'avoir des files de professeurs qui étaient devant les élèves pour les protéger, devant les élèves pour les protéger des CRS. On en a à ce point-là où les professeurs sont obligés de se mettre en ligne et de se tenir par les coudes

0: qualité. Et donc, on a la chance d'avoir cette liaison-là avec nos professeurs, nos AED, globalement tous les personnels qui sont proches de nous. Et c'est quelque chose qu'il ne faut pas négliger.
1: Puis aussi, pour faire un petit lien avec les facs, vu qu'énormément d'étudiants se mobilisent, en parallèle avec ce qui s'est passé à Stéphane Hessel, on a aussi eu le cas où ici, la fac du Mirail, merci à ce grand nombre d'étudiants déjà qui se sont mobilisés pour venir aider le mouvement lycéen. Mais la directrice a ouvert les portes de la fac, a autorisé la police à pénétrer sur la fac et à être extrêmement violente avec les élèves de la fac, avec des étudiants qui ne faisaient que protester.
2: Et le communiqué de la fac a été « il n'y a pas eu de violence ». Comme si il n'y avait pas de caméra sur les téléphones.
0: Oui, oui, bien sûr. Quand on voit des élèves se faire taser et puis Madame Garnier nous dire ensuite qu'il n'y a pas eu de violence, je comprends les étudiants qui s'indignent et qui demandent sa démission.
2: Bah oui, complètement.
0: On peut le dire, hein, Garnier démission, bah oui. Macron démission, toutes ces choses-là.
2: C'est ça, même si ça rime pas, on peut le dire quand même. Alors, je vous propose de faire une petite pause musicale et après, peut-être on peut parler un chouï de Parcoursup.
0: Bien sûr.
2: Allez, tu vends du rêve là.

0: Et c'était Das Das avec le morceau Bacterial Infection. Je ne sais pas si c'est en allemand, je ne sais pas si j'ai le bon accent, on s'en fout de toute façon. Alors, nous revoilà avec Martin, Antonio et Matou et on parle des événements atroces qui se passent en ce moment à Toulouse avec les revendications lycéennes et leur réponse abominable par certains responsables d'établissements scolaires.
1: Oui, bien sûr, les revendications, elles sont importantes et c'est clair qu'on a besoin qu'on les entende parce que le traitement médiatique n'a pas été beaucoup en notre faveur. On s'est retrouvé avec des médias internationaux qui ont au final mieux traité l'affaire que les propres médias français. Enfin, quand on voit que celui qui nous représente sur tous les plateaux télé, Nathanaël, n'est ni lycéen, ni représentante du mouvement lycéen, puisque ça a été un attaché parlementaire d'un député.
0: C'est une blague, ce type.
1: Non, mais...
0: Enfin, c'est une blague de l'avoir collé là, mais enfin, c'est vraiment se prendre pour des abrutis. Pardon.
1: Ah oui, oui, non, mais nous envoyer un représentant des députés, du groupe des députés d'Atal pour nous dire ce qu'on doit penser, c'est quand même assez cocasse quand on sait qu'il a été ministre de l'Éducation puis Premier ministre.
0: Oui, non, non, c'est vraiment une blague. Est-ce qu'il a eu un emploi fictif?
1: On ne sait pas si jamais il a vraiment travaillé.
0: C'est peut-être ça, lycéen fictif.
1: Il faudra se pencher sur ce qu'il a véritablement fait à l'Assemblée, mais on verra. Je suis sûr que.

0: suis sûre que certains de vos collègues se pencheront dessus et nous diront tout ce qu'il y a à savoir.
1: Ouais, j'espère. Oh, nos collègues, t'as vu, Matou ? La classe. Ouais, cercle. Et oui, et donc moi, j'avais des petites questions sur Parcoursup, parce que pour moi, c'est un peu... Enfin, je suis trop âgée. Oui. Disons que je ne suis pas assez jeune pour connaître cette galère de Parcoursup. Matou, est-ce que tu as vécu Parcoursup ?
2: J'ai vécu l'enfer de Parcoursup et je l'ai vite quitté.
1: Alors oui, expliquez-nous un peu, ouais, qu'est-ce que c'est que ce bordel ?
0: Ouais, alors lorsqu'on demande au gouvernement souvent ce que c'est Parcoursup, ils nous répondent que c'est simplement un outil qui permet de faciliter l'accès aux élèves pour les facs, où on peut envoyer directement son dossier et où les facs nous répondent elles-mêmes de manière totalement nette et transparente. Et si seulement c'était que ça. La vérité, c'est que Parcoursup, c'est surtout un outil de tri qui peut être raciste, qui peut être classiste, qui est plein de toutes les discriminations qu'on peut envisager, avec des formations où il est parfois payant d'envoyer ses vœux, avec des formations qui recrutent en fonction du nom ou de l'adresse, pour savoir quels élèves elle préfère avoir, si jamais elle préfère avoir un élève qui est racisé, qui vient d'une banlieue, ou si jamais elle préfère avoir quelqu'un qui vient d'un lycée de centre-ville. Et même si jamais nous, on a la chance d'être dans un lycée qui est assez favorisé, qui est même, voire même très favorisé, et donc qui nous est profitable pour Parcoursup, on a envie que ce système soit abrogé, tout simplement parce que l'accès aux études supérieures ne devrait être ni conditionné ni par le prénom, ni par la classe sociale, ni par la possibilité de payer un loyer dans une ville éloignée pour les élèves qui habitent à la campagne ou pour ceux qui ont envie de faire leurs études dans une ville qui n'est pas leur ville de résidence. Et donc on pense que cet outil, c'est surtout un outil de tri qui classe les élèves et qui ne leur permet pas d'accéder aux formations qu'ils méritent et auxquelles ils ont droit d'accéder grâce au droit à l'éducation en France.
1: Ça vend du rêve, ouais, effectivement.
0: oui, et puis en plus...
1: un outil de discrimination supplémentaire,
0: c'est ça. Pardon. Et puis en plus, bien sûr, on peut aussi parler de la pression qu'il entraîne sur les élèves, parce que Parcoursup, c'est avant tout un outil qui est créé pour mettre la pression sur les élèves, pour leur dire que si jamais ils ne réussissent pas, ils ne sont rien et ils ne trouveront pas de formation, et donc ils seront obligés de faire autre chose qu'on ne sait pas définir, parce qu'on ne peut plus trouver de travail en France lorsqu'on n'a pas au moins fait des études supérieures avec un bac technologique ou général. C'est quasiment impossible d'être recruté nulle part. Et pour la grande majorité des personnes, ça veut dire faire des travails qu'ils n'ont pas envie de faire et qu'ils détestent toute leur vie, tout simplement parce qu'un outil numérique a estimé que leur dossier n'était pas suffisamment bon.
1: Et en plus, l'État pourrait s'en servir pour... filtrer quelque part ou aiguiller, c'était déjà le cas avant hein, avec les orientations, mais aiguiller les jeunes sur des métiers qui sont pas en tension par exemple on a besoin de plus dans telle branche, alors peut-être on peut utiliser un peu Parcoursup pour pour qu'on choisisse pas ce qu'on a envie de faire mais pour qu'on choisisse où on veut qu'on soit.
0: Oui bien sûr, ouais. Et ça c'est un vrai problème avec l'éducation et l'éducation dans le supérieur, mais même dans le secondaire, c'est-à-dire les lycées et les collèges. C'est-à-dire qu'en fait, on ne nous forme pas en tant que citoyens, ce qui est le but quand même de l'éducation à la base, c'est de former des citoyens qui soient éclairés, qui soient ouverts sur le monde et qui aient une vraie vision globale de ce que peut être la philosophie, de ce que peut être la politique, de ce que peut être l'engagement citoyen. Le but aujourd'hui de l'éducation nationale est de former des travailleurs et des ouvriers qui vont pouvoir aller mourir à la chaîne pour les intérêts du patronat.
1: Et s'ils peuvent mourir avant la retraite, c'est encore mieux.
0: C'est mieux. Après, vu l'âge qu'on nous promet pour la retraite quand on sera adulte...
1: Ça arrivera, du coup, potentiellement. Non, mais t'inquiète pas, il n'y en aura plus de la retraite quand vous aurez l'âge. Et d'ailleurs, moi-même, je pense qu'il n'y aura plus de retraite. De toute façon, je n'aurai pas le droit, de toute manière. Matou, tu crois que tu auras droit à une retraite ?
2: Tu vas me la payer, la retraite ?
1: Mais bien sûr, Radio Éphémère va te la payer. On est tous petites thunes, c'est connu. Oui, alors voilà, Parcoursup, c'est bientôt pour vous. Très bientôt, c'est maintenant. Ça commence quand pour vous ?
3: Ça commence dès la première. Oui, le tri commence dès la première. Donc c'est déjà une année qui est bien assez oppressante pour les élèves qui... Ne sont qu'à leur deuxième année au lycée et qui sont déjà confrontés à un bac de maths et de français Sachant qu'il y a déjà les épreuves de terminale qui peuvent être bien assez stressantes. Alors en plus, celles de l'année de première qui ont été ajoutées très récemment par Gabriel Attal mettent une pression énorme sur les élèves. Et les professeurs sont obligés aussi de participer à cette pression parce qu'ils ont souvent aussi envie de, que leurs élèves puissent réussir malgré tout. Et la charge de travail va très très vite devenir extrêmement élevée pour réussir le bac. Et pour Parcoursup, parce que à partir de l'année de première, qui est divisée en deux semestres la majorité du temps, il me semble, les absences vont être comptabilisées dans Parcoursup. Ça, c'est quelque chose qui est très régulièrement répété. C'est-à-dire que si un élève veut faire une formation qui peut être très prestigieuse, même s'il a un excellent dossier, il peut être mis de côté parce qu'il a plus d'absences qu'un autre, alors que ces absences peuvent être expliquées par parfois des problèmes personnels qui ne sont pas pris en compte par Parcoursup. Et c'est un des problèmes majeurs auxquels sont confrontés les lycéens quand ils arrivent en première et puis ensuite en terminale.
1: Effectivement, ça c'est un problème qui est récurrent depuis longtemps. C'est un petit peu vouloir faire entrer tous les élèves dans des cases. Voilà, en gros, que tout le monde soit, comme vous disiez tout à l'heure, des bons petits soldats pour bien rentrer dans le monde du travail où on attend qu'il soit. Mais j'ai remarqué, avec des personnes de ma génération, donc nées dans les années 80, on a essayé de nous faire rentrer dans les bonnes cases. Et le problème, c'est que, enfin, le problème ou pas, c'est qu'arrivé à 35-40 ans, on vrille et on devient céramiste en Ariège. Donc, ça marche pas. Enfin, ça marche pas. Les gars, il faut arrêter.
0: Oui, c'est pour ça aussi qu'on se bat. C'est parce qu'on a vu la génération de nos parents, de nos grands-parents être exploités, aller au travail pour faire des 8h, 17h dans lesquelles ils ne se plaisent pas et dans lesquelles ils ne s'épanouissent pas pour devenir céramiste en Ariège ou berger dans le Larzac à 45 ans.
1: Mais on fait des super fêtes, hein, c'est cool. Hein.
0: Mais j'y crois, j'adorerais devenir céramiste dans le Larzac, hein, ne me faites pas dire ce que j'ai pas dit. Non mais c'est un vrai problème et c'est souvent ça qu'on répond, notamment aux gens qui nous disent « Non mais ils se plaignent de faire 8h-18h, mais attendez de voir d'aller dans le monde du travail. Moi je faisais des 7h du matin, 22h au soir et je ne me suis jamais plaint. » Mais en fait...
2: Et ils sont fiers en plus.
0: Non mais c'est fou.
1: Et ils auraient dû se plaindre quoi. Du coup ils se plaignent de pas s'être plaint.
0: Exactement, et ils se plaignent qu'on se plaigne. Alors qu'en fait nous ce qu'on leur répond c'est c'est super si jamais vous avez envie d'être les larbins et de prendre votre retraite à 75 ans, mais nous on a envie de mieux en fait, on a envie de vivre mieux que ça et on a envie de vivre tout simplement en fait, parce que travailler 10 heures par jour dans un bureau, on n'appelle pas ça vivre et on a envie de pouvoir profiter de notre famille, de nos amis et de la vie en général.
2: C'est ce que tu disais, l'éducation devient de plus en plus une manière de former des bons petits travailleurs. Fais 8h, 18h, apprends-le le plus tôt possible, ferme-la, parce que dans tous les cas, toute ta vie, ce sera pareil. Et...
0: Exactement.
1: Et puis... sois pas en retard. Et en plus, pour mettre une petite note de gaieté, dans un monde empoisonné par nous et nos parents.
3: Et la différence avec... je dirais pas tant avec la génération précédente dans l'ensemble, mais... C'est quelque chose quand même qui est notable, c'est que la jeunesse est de plus en plus engagée. On apprend de l'histoire passée, c'est à ça que servent les cours d'histoire, vous me direz. Et en fait, il se trouve que malgré ce que certains pourraient dire, que apparemment on bloquerait pour éviter les cours, en fait, on les suit les cours. Et justement, on se mobilise pour pouvoir étudier dans des conditions correctes. Ces cours d'histoire, ils nous servent. Et on apprend des erreurs de nos aînés et de nos ancêtres, justement. C'est-à-dire qu'on a été confrontés à des problèmes... Il y a eu de très nombreuses mobilisations, de très nombreux mouvements sociaux qui ont cherché à améliorer les conditions d'études, les conditions de travail, de manière générale, rien qu'en France, mais à travers le monde, alors encore plus. Et nous, on apprend de ces mouvements-là.
1: Alors, peut-être que Matou va nous préparer un petit morceau à écouter. Et après ça, ce que je vous propose, c'est de faire une dernière section... où on va voir qu'est-ce qu'on peut dire à un lycéen ou une lycéenne qui n'ose pas venir au mouvement et comment se comporter dans les manifs pour être safe. Et voilà, tous les conseils. Donc on va écouter ce petit morceau choisi par Matou qui va nous présenter.
2: Qui est bien dans l'air du temps, c'est le groupe Split System qui vient de Melbourne, qui joue au Ravelin ce soir, organisé par Bitume Rugueux. avec Asphalt et le nom du titre, No Cops in Heaven, pas de flics au paradis.

0: No cops, pas de flics. Car c'est une bonne transition vers peut-être si vous avez des expériences à partager.
1: On rappelle juste le nom du groupe qui est
0: Split System.
1: Et qui joue où?
0: Au Ravelin.
1: Quand?
0: C'est ce soir.
1: Et voilà.
0: Si vous avez pu participer à des manifestations récemment, peut-être faire une contre-vision de tous les grands médias et vous, vos expériences, et ce qui se passe peut-être réellement quand on est sur le terrain.
2: Oui, oui, bien sûr. Je pense que déjà, quelque chose que pourront dire tous les lycéens qui étaient sur le terrain globalement, c'est que dans leur immense majorité, les manifestations étaient assez calmes, assez pacifiques, il n'y a pas eu de débordement. On n'est pas sur un mouvement qui est très violent. Franchement, c'est vraiment, vraiment calme, voire même étonnamment calme, vu la gravité de ce qu'on dénonce. Et donc, quand on voit des vidéos des quelques lycées où ça s'est mal passé et où ça se passe souvent mal à cause des policiers qui tirent au LBD ou au lacrymo sur des élèves qui sont assemblés et qui ne font rien de mal, forcément, ça nous fait rire. Enfin, tous ceux qui sont allés, qui ont déjà fait une manifestation pourront le dire. Les gens qui décident de quel niveau de violence aura la manifestation, ce ne seront pas les manifestants, ce sont les forces de l'ordre. Enfin, les forces de l'ordre. On se garde bien sûr de ce terme, hein, mais c'est celui qui est employé, donc
0: je l'utilise. Plus les gardiens de la paix, quoi. Les forces de l'ordre.
2: Exactement. Je l'utilise à contre-cœur, mais bon, faut. On va pas jouer sur la terminologie là dans cette interview. Mais oui, oui, sur les blocus globalement, ça s'est très bien passé. Et après, il y a quelques blocus où ça se passe mal parce que les forces de l'ordre ont décidé.
0: C'est généralement ce qui lance la violence.
2: Où les forces de l'ordre ont décidé de taper du gamin parce que bah, c'est des gens de 14, 15, 16 ans, 17 ans, 18 ans pour certains qui sont un peu plus âgés parce qu'ils sont en début d'année ou qu'ils ont redoublé. Mais globalement, on est sur des policiers qui tabassent des gamins.
1: Enfin, ouais, mais qu'est-ce qui leur passe par la tête?
0: On dirait, tu sais, les grands frères qui attendent que les parents, donc les profs, partent pour aller tabasser le petit frère. Vraiment, moi, hier, je l'ai vécu comme ça, quoi. Quand il y avait tout le cortège avec les profs, avec les collectifs, tout ça. Bon, c'était pas la manif sauvage non plus aussi, donc ils pouvaient pas tirer. Mais dès que ça s'est un peu désassemblé et qu'il restait que les lycéens et les lycéennes, bam.
2: Ah oui, ils sont les franco.
3: Bah, c'est souvent comme ça que ça se passe, hein. Bah, rien que pour donner un exemple, ici à Fermat, étant donné que la mobilisation elle n'est pas toujours forcément très, très performante parce qu'on n'est pas très nombreux, on va souvent en renfort à d'autres endroits pour apporter du soutien. Et notamment, j'ai été très récemment à Déoda et c'est un endroit où je pense que vous l'avez tous vu, la répression policière a été particulièrement violente. C'est là-bas qu'on a eu notamment un hélicoptère. Et c'est là-bas que, par moment, les CRS se décidaient à charger sur les lycéens qui étaient là, malgré le fait qu'ils n'étaient pas forcément violents.
1: Et alors, du coup, on peut comprendre que ça fasse un peu peur d'aller en manif et de se mobiliser. Du coup, quels conseils vous auriez pour les lycéens, les lycéennes qui aimeraient bien, mais qui ont peur? Comment il et elle pourraient se sentir en sécurité?
2: Bah déjà, je pense qu'il faut partir du principe que lorsqu'on est vraiment nombreux, et ça s'est vu à la manif de hier encore une fois, les CRS n'osent pas se charger tout simplement parce qu'ils ont peur du nombre, et ils ont surtout peur quand on est tous ensemble et quand on est organisé. Alors c'est sûr que sur certains blocs, ça peut faire peur parce qu'ils se sentent un peu tout permis étant donné qu'il y a moins de monde, mais franchement, dans les manifestations, j'appellerais vraiment à y aller... en toute sécurité, parce que ça se passe généralement bien.
1: Oui, à rester groupé, donc, ouais. Et à ne pas y aller seul.
2: Ouais, bien sûr. Après, ça, c'est une des règles de base. C'est toujours, si jamais vous allez en manifestation, en blocus ou quoi que ce soit, toujours y aller au minimum avec un duo qu'on ne lâche pas sous aucun prétexte. Et quand on part ensemble pour être sûr que personne ne s'est perdu dans la foule, ne s'est retrouvé à l'autre bout de la ville et du coup ne sait pas trop comment rentrer parce qu'il n'a plus de batterie ou...
1: Ah oui, téléphone chargé, important.
2: Toujours, ouais. Et une carte de bus qui marche, ou de métro, ou de tram, ou du transport de votre coin.
1: Voilà, et comment on dit, le truc à mettre dans les yeux.
2: Sérum Fi.
1: Voilà, du sérum Fi, super important.
2: Et un masque, bien sûr, parce que...
1: Un masque.
0: Une lunette de ski.
2: La totale, des cocktails Molotov et tout, quand on est dangereux.
1: Voyons.
2: Non, bien sûr, c'est... Faut pas... Enfin... venir armé, ça n'est pas forcément très judicieux.
1: Non, surtout que si tu te fais fouiller avant, et ben,
2: oui, là c'est la garde à vue, donc voilà, je ne conseille pas de venir armé, mais de venir avec du sérum phi, de venir avec un masque Covid, là, ceux qui ont été distribués en masse, clairement c'est utile et on ne pourra jamais vous reprocher le fait de vouloir vous protéger des actions de la police et des gaz lacrymogènes.
3: Même si, n'oubliez pas que la préfecture a fait justement une demande pour interdire les moyens de se protéger des actes c'est des vrai. Policiers. Donc par exemple, l'interdiction d'avoir du sérum phi sur soi ou des masques.
2: C'est vrai, c'est
1: des
2: vrai.
1: Des masques ? Interdiction d'avoir des masques ?
3: Et oui, même oui.
0: Ils sont pas, ils sont jamais contents. Hein.
1: Bah, champion, champion, championne, la préfecture, bravo, interdit d'avoir des masques. C'est fantastique.
3: En même temps, pourquoi laisser les lycéens se protéger après
1: oui.
3: tout hein.
1: Oui, c'est ça. Après, alors... Sérum phi, ok, mais il y a aussi, on peut faire un petit mélange avec du lait et de l'eau dans un pchit, ça marche. Oui. Ce n'est pas du sérum phi. Voilà, et ça peut être aussi dans une bouteille, genre c'est pour boire. Oui, ah non, boire. C'est pour boire. J'adore boire du lait mélangé avec de l'eau, c'est délicieux. J'en ai besoin.
0: Ne pas être intolérant, du coup.
1: Voilà, faut. Ah ouais, non, par contre, ouais, voilà, faut pas être intolérant au lactose, des yeux notamment. et du coup, alors les petites astuces aussi pour pas éventuellement se faire fouiller et confisquer, c'est descendre un arrêt de métro avant le oui, point de rencontre, comme ça, parce que souvent ils fouillent à la sortie du métro, donc faut sortir un petit peu avant et rejoindre le point de rencontre à pied.
2: Oui, oui, globalement, les conseils qu'on peut donner, c'est faire attention à soi et à son binôme ou trinôme avec lequel on reste, et surtout rester groupé et faire attention les uns aux autres. Hein. Après, à partir du moment où vous êtes ensemble, vous êtes groupés, où tout le monde est solidaire les uns des autres. Globalement, tout va bien.
0: Peut-être pour celles et ceux qui ont un peu peur ou qui n'ont jamais fait de manif ou qui ne savent pas trop où se placer, y a Instagram qui est une super ressource pour trouver des tips, des astuces, surtout des comptes d'avocats, d'avocates ou de collectifs spécialisés. Est-ce que vous avez connaissance dans des lycées qu'il y a des sortes d'auto-organisations, des réunions, des choses comme ça pour... mettre en alerte les gens.
2: Oui, oui, clairement. Là, par exemple, récemment, très récemment, pour la manif de hier, on a réussi à créer un service d'ordre lycéen qui s'est occupé de gérer tout l'avant du cortège de la manif avec brio, comme on a pu le voir, parce que tout s'est très bien passé. Et donc là, dans les lycées, on a une vraie impulsion grâce à ce mouvement de personnes qui commencent à s'organiser, qui commencent à s'auto-organiser pour tous se former un peu... que ça soit grâce aux syndicats, grâce aux associations, grâce même aux autres élèves qui ont un peu plus d'expérience dans le militantisme, pour pouvoir se former aux techniques de protection, d'anti-répression, de désescalade et de service d'ordre. Et pour les gens qui, pour les lycéens, pour les personnes même en général, qui n'ont jamais été trop militants, qui ont toujours hésité et qui se disent bah, « c'est vrai qu'au final, je suis d'accord avec ce qu'ils disent, mais j'ai un peu peur d'y aller parce que bah, je connais pas grand monde, je sais pas trop », franchement, c'est des moments qui sont hyper ouverts. C'est aussi des moments qui sont très conviviales, les manifs, où bah, tout le monde se rencontre, tout le monde discute. Et il ne faut pas hésiter à y aller à deux et à aller voir comment ça se passe, ce qui se passe, que ça soit dans le lycée de votre coin pour passer sur le blocus et pour demander aux élèves ce qu'ils veulent ou que ça soit en manifestation.
1: Oui, c'est une super opportunité de sortir un peu de sa zone de confort et de rencontrer d'autres personnes avec les mêmes valeurs, en fait. Et...
0: On s'est rencontrés en manif, nous, Émilie.
1: Je sais plus.
0: La fête de la musique, non, c'est pas
1: une... Non, c'est pas une manif, Matou, pas encore. Et donc, oui, n'hésitez pas à aller rencontrer d'autres personnes.
3: Et si j'ai bien quelque chose d'autre à ajouter, c'est au cas où certaines personnes ne se sentiraient pas forcément effrayées par le mouvement et voudraient peut-être participer, mais ne se sentiraient pas légitimes parce qu'elles considèrent parfois que bah, peut-être elles sont un petit peu privilégiées ou qu'elles ne sont pas concernées. Ça peut arriver, mais malgré tout, rien que soutenir, parce que même si vous n'êtes pas directement concerné, on fait tous partie d'un ensemble et... participer à ce mouvement, à cette mobilisation, rien qu'en soutien aux autres, c'est quelque chose de vraiment génial. Ici, justement, bah, on va donner notre exemple de Ferma, qui est quand même un lycée très privilégié. On n'est pas confronté à tous les problèmes auxquels sont confrontés tous les autres lycées. On a quand même une majorité de profs qui sont quand même très, très souvent présents et très vite remplacés. On a un lycée qui est quand même efficace et globalement en bon état. Pour autant, ça ne nous empêche pas de participer et pour nos propres revendications et pour en soutien aux revendications générales des lycéens.
2: Oui, le mot d'ordre, pour revenir sur ce que tu dis, Antonio, le mot d'ordre qui a été lancé notamment dans les lycées qui ont des grosses prépas, donc je pense à Pierre de Fermat, forcément à Toulouse, parce que c'est le lycée des prépas un peu prestigieux, mais que ce soit à Paris avec Henri IV, Louis le Grand, ou même à Strasbourg avec Fustel, le mot d'ordre qui a été lancé, c'est « on est privilégié, on veut partager ». Parce que déjà, on a conscience des privilèges qu'on a d'avoir tous nos profs qui sont là, nos cours qui sont assurés et des cours qui sont de qualité. Et on veut que ça ne soit plus des privilèges, mais que ça soit la norme, en fait, parce que c'est des choses qui sont juste normales et on ne devrait pas avoir à se réjouir de les avoir. Mais on veut aussi que, même dans ces lycées qui sont privilégiés, nos problèmes soient réglés. Parce qu'en fait, même si jamais, globalement, ils sont en bon état par rapport aux autres, objectivement, ils ne sont pas en bon état. Encore l'année dernière, à Fermat, on a eu un plafond de classe qui s'est effondré, alors que pourtant la région a investi 15 millions d'euros pour rénover l'établissement. On a des volets qui ne marchent pas, on a des salles qui sont à 45 degrés et on a mesuré la température dans les salles en fin de journée. Il fait extrêmement chaud dans les salles parce que tout simplement, les protections ne sont pas adéquates et l'isolation n'est pas adéquate. Donc vraiment, c'est quelque chose qui nous tient à cœur de vouloir que nos avantages soient partagés avec tout le reste des lycées de France et que nos problématiques soient aussi réglées parce que c'est pas normal.
1: Du coup, on pourrait se demander où sont passés ces 15 millions d'euros. Oui, et est-ce que par exemple, il y aurait eu des devis hyper trop hauts, hyper disproportionnés, ou alors est-ce que 15 millions, c'est juste pas assez? C'est aussi une question légitime.
0: Et surtout, est-ce que vous pouvez avoir connaissance de où est passé l'argent, quoi? Qu'est-ce qu'ils en ont fait avec?
3: De ce qu'on sait, il y a eu une rénovation d'un bâtiment qui... C'est justement le bâtiment où le plafond s'est effondré.
1: Ah,
3: qui,
1: d'accord.
3: Manifestement, la rénovation s'est peut-être pas si bien passée que prévu.
1: Stylé.
3: Il faut peut-être investir un petit peu plus, on ne sait pas. Et sinon, il y a une grosse partie de l'argent qui est allée dans des travaux sur les deux entrées du lycée, donc l'entrée à vélo et l'entrée principale, pour installer notamment des portiques, des grillages, paver un petit peu le chemin.
1: Des caméras.
2: La totale.
1: Oui, donc oui, effectivement, si c'était tout juste rénové, le plafond qui est tombé, et je me demande s'il n'y aurait pas un peu des fois des business avec des entreprises amies à qui on donne des marchés publics qui ne sont pas vraiment des marchés, du coup. Oui, et du coup, c'est pas les travaux, c'est pas bien. Il y a peut-être quelques recherches à faire. J'avais aussi une question, est-ce qu'il existe un syndicat lycéen?
2: Alors, les syndicats lycéens, malheureusement, déjà, ils ne sont pas très massifs. Et puis en plus, tous les lycéens ne se reconnaissent pas forcément dedans parce que c'est des syndicats qui ont des positions assez fermées souvent et qui réunissent des petits nombres de personnes. Il y a le MLN qui est un peu massif, mais globalement, c'est à peu près tout. Donc les syndicats ne sont pas forcément très présents. Mais après, on ne pense pas forcément que c'est une mauvaise chose parce que le mouvement lycéen, des retours qu'on en a et de l'expérience qu'on en a, c'est... Et puis même de notre propre opinion, en fait, c'est un mouvement qui se veut quand même assez indépendant. On lutte activement contre la récupération politique, qui n'est pas seulement que des élus viennent sur les blocus, parce que ça, ce n'est pas de la récupération politique, c'est juste qu'un seul parti envoie ses élus sur les blocus. Sur
1: oui,
2: les blocus.
1: C'est ça, a le courage de le
2: c'est
1: faire.
2: C'est ça, je suis sûr que tout le monde saura duquel je parle.
1: Ouais,
2: mais...
1: Un seul n'appelle pas à la poubelle brûlée, oh mon Dieu.
2: Exactement. Donc nous, ce qu'on appelle, c'est que, en fait, globalement, tous les partis, à part certains qui se feront virer si jamais ils osent s'approcher, tout simplement parce qu'ils seront incompatibles avec nos revendications.
1: Ça, pareil, on ne dira pas qui c'est.
2: On ne dira pas qui c'est. Mais globalement, tous les partis ont le droit de venir et on a refusé l'accès à aucun élu. C'est juste qu'il y a uniquement certains élus qui sont venus nous voir.
1: Et oui. Après, c'est facile de les accuser de vouloir récupérer politiquement, mais l'accusation, c'est juste les autres. Pourquoi vous venez pas? On est en train de frapper des jeunes.
3: Exactement,
1: ouais, Claire. Oui, c'est ça. J'avais une autre question. Mais si quelqu'un veut venir en manif, mais n'a personne, et, est-ce qu'on peut contacter est-ce qu'il y a une page Insta? Est-ce qu'il y a un mail?
2: Moi, ce que je conseille personnellement, c'est soit de venir devant les lycées qui sont bloqués le matin pour rencontrer les gens et je suis sûr qu'il y aura des personnes prêtes à vous accepter et à venir avec vous en manif. Il y a aucun problème pour ça. Soit d'envoyer des messages aux pages Instagram des différents lycées. Généralement, les lycées, ils ont une page Instagram soit pour leur mouvement de grève. C'est le cas à Pharma, c'est le cas à Saint-Sernin, c'est le cas dans les facs. Soit pour leur CVL, c'est-à-dire les conseils de vie lycéenne, ceux qui s'occupent vraiment de la vie du lycée et qui représentent les élèves, notamment en conseil d'administration. Donc je conseille d'envoyer des messages directement sur ces pages et de voir si jamais vous pouvez pas trouver un duo ou un trio pour vous accompagner en manif.
1: Ok. Est-ce que vous avez d'autres choses encore à nous dire ? On a fait survoler un peu le sujet, mais est-ce que vous avez d'autres sujets que vous voulez aborder ?
2: Ouais, je pense qu'on pourrait parler de la comparaison qu'on nous fait souvent avec Mai 68.
1: Ah mais oui, c'est vrai. On va écouter un petit morceau et puis après, on y va.
2: On reviendra dessus. Merci.
0: C'est demain, à l'Oboème, la première soirée d'un nouveau collectif queer, Pédale et Vandale, qui organise sa première soirée. Il y a du beau monde, il y a Organe en solde, qui est de la trans noise fétiche. 3A, 3H, 3N, 3D, 3I, imprononçable, de l'Ecstatic Scrimo, de Leipzig, Sobiste, de l'Electro de Bologne, et Tendresse Violence, le morceau qu'on va écouter, c'est Smiley Cœur Noir, c'est de la Cold Synth Wave, et c'est super.

0: C'était Tendresse Violence, Smiley Cœur Noir. Donc c'est demain, le jeudi 8 à l'Oboème, première soirée de Pédale et Vandale. Donc c'est trop bien, un nouveau collectif qui met en avant la culture et les identités queer. Et ça va être une super soirée.
1: Et tant qu'on y est, demain, il y a d'autres soirées. Peut-être on va les annoncer un petit peu quand même, manière. Voilà, au Ravelin, il y a Central Hashish Store qui est du Garage 60s avec Texarkana qui est de la Country. Ça coûtera 5 à 7 euros et ça commencera à 20h. À la mécanique des fluides, il y aura Not Your Mother qui est de Levy Rock plus Christmas qui est du punk rock. Ça commencera à 20h et ce sera à prix libre. Et enfin, au bistrot du coin, il y aura Le Glock qui est de la folk chanson à 19h30 et à prix libre. Tout ça, c'est demain, jeudi. Fat.
0: L'Octoberfest.
1: Alors, nous, on en était en parlant d'Octoberfest, rien à voir. Comparaison, mai 68, octobre 2026. Bien ou pas bien, d'accord ou pas d'accord?
2: Disons que d'un côté, on peut comprendre le rapprochement qui sont faits entre les deux mouvements, car c'est tous les deux des mouvements sociaux et les deux revendiquent en partie des droits sociaux et notamment autour de la question des études. Mais la principale différence, je dirais, qu'il y a entre nos deux mouvements, c'est l'urgence de la situation. Mai 68, c'était quand même il y a longtemps, et ils revendiquaient surtout en fait, des droits sociaux, alors que nous, on revendique le droit à étudier, certes, mais aussi dans l'urgence qui est l'urgence climatique et la situation géopolitique, la montée de l'extrême droite notamment, qui sont extrêmement, j'ai envie de dire, terrifiantes, pour ne pas utiliser un terme plus doux. Mais on est confronté à tout ça, ce qui explique d'ailleurs probablement pourquoi la jeunesse se mobilise autant en ce moment.
3: Oui, on voit vraiment qu'il y a cette volonté, même chez des personnes qui ne sont pas forcément même de gauche. Hein, on voit ça chez des jeunes qui se disent moi je suis de droite, mais quand même, c'est vrai que quand on nous vend un avenir à plus 4 degrés, plus 5 degrés, où on va tous crever, ça donne un peu envie de se mobiliser quand même. Et comme en tant que jeune, toute notre vie, on nous l'a passé à nous le répéter, parce qu'on est assez jeune pour se rappeler de voir Greta Thunberg à la télé quand on était vraiment tout petit. En cours, c'est quand même une thématique qui est vachement abordée. Et donc, on a vraiment ce truc, je trouve, c'est l'urgence et on n'a plus le temps d'attendre. Et si jamais il faut se mobiliser, c'est maintenant, c'est dans les années, voire même dans les mois qui suivent, pour faire changer les choses, parce que sinon, on ne retrouvera jamais des conditions de vie qui seront satisfaisantes pour l'humanité dans son entièreté.
1: Est-ce que ça donne envie pour vous de s'inscrire sur les listes électorales, ou est-ce que ça a l'air d'être un coup d'épée dans l'eau, ou que vraiment vous avez l'impression que ça sert à rien et que la classe politique de toute manière est super pourrie?
2: Je peux comprendre le pessimisme, mais d'un côté, je pense qu'il faut garder espoir et il faut s'inscrire sur les listes électorales et voter pour le parti dont je ne citerai pas le nom, qui concrètement est probablement la meilleure solution là tout de suite. Mais surtout, en fait, il faut s'engager, il ne faut pas arrêter le combat, parce qu'en arrêtant le combat, justement, on condamne le monde et on condamne notre génération et la génération suivante et encore les suivantes à être dans des situations vraiment abominables. Et donc, c'est à nous, dès maintenant, à ceux qui sont déjà là et à ceux qui viendront, de continuer le combat et de se mobiliser, de s'inscrire sur les listes électorales, de voter, parce que la voie électorale est quand même une voie qui a du poids, qui a de l'importance et qu'il faut suivre, tout en se mobilisant, même en dehors de la voie électorale, donc dans les mouvements sociaux, dans tout ça.
3: Oui, bien sûr, c'est quelque chose qui est important, et là-dessus, je te rejoins complètement, c'est que même si jamais on estime que ça ne sera jamais assez, hein, parce qu'on le rappelle, on parle d'un parti qui est moins à gauche que Mitterrand en 80, et on a vu ce que ça a donné. Mais en fait, même si jamais ce n'est pas assez, et qu'il faudra continuer à mettre la pression et continuer à lutter, il faut quand même aller voter, justement, parce qu'on ne peut pas laisser le pire se produire sans agir. Enfin, ça serait complètement irresponsable de dire « Non, mais on va laisser l'extrême droite accéder au pouvoir en France parce que les autres partis qu'on a en face ne correspondent pas à 100% à nos idées. » Moi, je trouve que c'est une position qui est assez irresponsable, et c'est quelque chose qui est quand même largement partagé par la jeunesse. Et effectivement, là aussi, un point que je rejoins, c'est que le vote, il faut s'enlever, entre guillemets, cette idée de la tête, que le vote est la représentation de la démocratie et est la représentation de l'action politique. C'est-à-dire que voter, c'est très bien, c'est très important, mais il y a plein d'autres façons de s'engager qui sont bien plus directes et qui sont bien plus concrètes. C'est-à-dire que d'aller à une manifestation, de supporter un blocus, de supporter une occupation d'usine, tout simplement de participer au mouvement social et d'essayer déjà de s'informer soi-même et d'informer les autres sur l'état actuel du monde, de la planète et de la France, c'est quelque chose qui a, à mon sens en tout cas, bien plus d'impact que de voter.
1: Et qu'est-ce que vous pensez aussi de... J'en profite parce que là, je me sens en forme. Qu'est-ce que vous pensez du fait, là maintenant, qu'en fait, que tout est polarisé, les idées en politique, elles se polarisent, les richesses, quelque part, se polarisent parce que tout est... Il y a un fossé qui se creuse énorme entre les plus pauvres et les plus riches. Comment on peut voir un avenir serein là-dedans? Parce que clairement, la classe politique, elle est aussi et surtout financière.
3: En tout cas, pour les idées, après Antonio, je te laisserai répondre pour le reste. Oui, en tout cas, pour les idées, un truc qu'on remarque, c'est que ça ne se polarise pas tant que ça. Et surtout, en fait, ça part à droite à fond la caisse. C'est-à-dire que, par exemple, notre très cher ministre de l'Intérieur, Nunes, a encore déclaré il y a pas très longtemps que lorsqu'on lui demande est-ce que l'usage de la force des forces de l'ordre est proportionné, qui est une question légitime et qui bien sûr elle ne l'est pas proportionnée, cet usage de la force, la seule réponse qu'il a apportée c'est à droite et à l'extrême droite on me dit que ça ne tape pas assez fort, moi je tiens à vous rassurer, on fait tout ce qu'on peut pour taper le plus fort possible. Et c'est quand même quelque chose qui est vraiment choquant, parce qu'on a un ministre de l'Intérieur qui, lorsqu'on lui demande si jamais l'usage de la force par les forces de l'ordre est légitime, nous répond « Non mais vous inquiétez pas, moi à l'extrême droite je sens que ça me dit de taper plus fort, on va taper du plus fort qu'on peut. »
1: Oui, parce que les jeunes qui votent à l'extrême droite, ils vont pas aux manifs. Donc du coup...
3: Non, généralement non. Malheureusement, j'aurais envie de dire, mais en même temps, pas tant. Ouais. Mais malheureusement, non.
1: Mais par contre, il et elle votent. Ça, c'est un problème. Voilà.
2: Et c'est là, justement, que l'action politique de chacun d'entre nous, elle va bien au-delà du vote. Parce que justement, en informant des jeunes, en essayant de les sensibiliser à ces questions-là, c'est là qu'on peut leur faire comprendre déjà peut-être un petit peu mieux où voter, ou surtout pour qui et pourquoi ils votent. Mais aussi on peut aussi les attirer dans les mouvements sociaux, tout ça, et ça permet qu'ils prennent de l'ampleur.
0: Vous, par exemple, en manif ou en AG ou autre chose, vous avez déjà eu affaire à des jeunes de votre âge qui votent à l'opposé de ce que vous pensez, ou alors, comment ça s'est déroulé, si c'est le cas?
3: Ouais, bien sûr. Déjà, par exemple, là, je pense qu'on peut reprendre notre exemple personnel parce qu'il est vraiment concret, c'est-à-dire qu'on vient d'un lycée qui, historiquement, est de droite. C'est-à-dire qu'aux élections municipales dernières, la majorité des gens assumaient de voter, enfin, en tout cas de vouloir voter, parce que forcément au lycée, on n'a pas tous le droit de vote et on ne peut pas tous voter, mais en tout cas, une majorité des gens assumaient de, si jamais ils avaient pu voter, vouloir voter pour Moudingue parce que Pique-Mal trop extrême, parce que LFI ça fait peur, etc. Et en fait, ce dont on se rend compte, c'est que ces mêmes gens-là, au jour d'aujourd'hui, lorsque la personne... envers qui il n'appelait à ne pas voter, c'est-à-dire François Piquemal, vient sur notre blocus, ils l'applaudissent. Parce qu'en fait, ils se rendent compte que c'est la seule personne qui a daigné faire le déplacement et que Moudinque, lui, reste barricadé dans son bureau en appelant les Toulousains à ne pas sortir leurs poubelles, ce qui est véridique. On nous a enlevé les poubelles en centre-ville, notamment les poubelles publiques. Tous les sacs poubelles, on nous a enlevés pour pas qu'on puisse faire de blocus avec. Et donc, en fait, lorsque ces gens-là qui sont d'accord avec nos revendications se rendent compte de l'état de la classe politique et se rendent compte que concrètement, sur le terrain, en fait, les gens dont les médias disent qu'ils sont méchants, qu'ils ne veulent pas notre bien, qu'ils veulent juste nous vendre à l'islamisme et aux frères musulmans, attention. Lorsqu'ils voient que c'est les seuls à venir et c'est les seuls à se préoccuper de leurs conditions, en fait, ils changent d'avis et ils n'ont pas le choix parce que c'est les seuls qui vont et c'est les seuls qui viennent sur nos blocus et c'est les seuls à qui ils peuvent discuter. Donc forcément, on voit un vrai changement d'opinion en ce moment.
2: Effectivement, c'est clair que la démonstration est un moyen de convaincre qui est assez efficace. J'ai notamment moi-même une expérience personnelle avec ça. Pour quelqu'un qui ne croyaient pas trop à l'efficacité des blocus et qui justement se sentaient un petit peu privilégiés en étant au lycée Pierre de Fermat et qui ne pensaient pas avoir la légitimité de se mobiliser. Eh bien, il a commencé à penser de manière complètement différente à partir du moment où on a eu ce grand rassemblement à Saint-Cernin, c'était jeudi dernier, il me semble.
3: C'est ça.
2: Et au moment où le blocus de Pierre de Fermat s'est déplacé vers la place Saint-Cernin, c'était un moment qui a été particulièrement convivial, particulièrement puissant, très fort en émotion. C'était deux groupes qui se rejoignaient pour ne former au final qu'un seul bloc. Et il m'a confié ensuite plus tard qu'il n'avait jamais ressenti quelque chose de pareil et que finalement il avait quand même plus envie de se mobiliser. Il voyait qu'il y avait des médias, il voyait que les gens chantaient des slogans ensemble et surtout ils se mobilisaient tous ensemble, tous en groupe pour faire front commun pour des revendications qu'ils partagent. Et c'est là qu'il s'est rendu compte que finalement, participer à ces mouvements sociaux et prendre part à tout ça, bah, c'est quelque chose qui peut vraiment fonctionner.
1: Merci, c'est beau. C'est beau ce que tu dis. Non, c'est vrai, il y a une émotion qui se dégage, notamment quand deux groupes se rassemblent pour former un plus grand groupe. Et il faudrait qu'il y ait encore d'autres groupes qui s'ajoutent et que ça devienne un gros bordel organisé, mais un gros bordel quand même.
3: C'est ça, oui, c'est sûr que je pense que tous les lycéens qui étaient et tous les étudiants qui étaient pourront témoigner. Le moment jeudi où on s'est tous rassemblés à Saint-Cernin, alors qu'on l'avait organisé, entre guillemets, pardon, excusez-moi, au dernier moment, où vraiment on s'était dit, bah, c'est bon, demain, le mercredi, à 22h, on avait fait passer le mot que demain, rassemblement à 11h à Saint-Cernin, où on n'avait aucune idée du nombre de personnes qui allaient y avoir, quand on s'est rendu compte qu'il y avait quasiment 2000 personnes sur la place Saint-Cernin qui étaient toutes venues, parce que, bah, en fait, on en a marre et qu'on a envie de se rencontrer, forcément, quand ces 2000 personnes, elles commencent à chanter toutes ensemble, ça amène une émotion qui est particulière et qui est vraiment impressionnante.
2: Je te rejoins tout à fait là-dessus, Martin.
3: Merci.
0: Et je pense que c'est super important là, d'aller participer au blocus et aux manifs parce que les jeunes, c'est une incohérence totale. On met la pression sur les jeunes depuis des années, sur plein de choses sociétales et environnementales et tout ça. Et que du coup, il y a une surpression. Mais d'un autre côté, quand on se plaint de faire du 8h-18h ou de certaines choses, c'est... ferme-la, de toute façon, tu ne changeras pas les choses. Et que participer au blocus, bah, ça montre que si, en fait, surtout maintenant, ça peut avoir de l'ampleur. Et souvent, bah, quand tu agis vraiment, ce n'est pas vraiment des idées de droite ou d'extrême droite.
3: Oui, ça c'est sûr.
2: Au final, on est tout aussi humains que ceux qui nous mettent la pression. Et maintenant, c'est à notre tour de leur mettre la pression pour leur faire comprendre qu'on veut, on exige des changements. On exige, nous avons des revendications que l'on veut faire passer. Et en tant qu'être humain, nous devrons les avoir.
3: Oui.
1: Mais oui, et là, je vous félicite. Vous êtes extrêmement courageux et courageuse et vous lâchez rien et continuez.
3: Merci. Au nom de tous les lycéens qui se sont mobilisés là pendant cette semaine, franchement, merci. Ça fait du bien de voir aussi qu'il y a des gens qui nous soutiennent parce qu'en regardant les médias, on peut avoir l'impression que la plupart des gens sont dégoûtés par le mouvement parce qu'il y a eu une ou deux poubelles qui ont brûlé, voire... un lycée, mais en fait, quand on marche dans la rue, quand on discute avec les gens, on s'aperçoit que personne n'a envie de voir ses enfants, ses petits-enfants, ses neveux, ses nièces, ses cousins, ses petits frères, ses petites sœurs, travailler dans des conditions indignes. Et c'est sûr que c'est quelque chose qui nous tient à cœur, d'avoir vraiment cet ancrage avec les gens et que les gens nous soutiennent.
1: Après, les médias, France Télévisions, les médias Bolloré...
3: Oui, bon. On ne s'attendait pas à mieux de leur part.
1: Oui, c'est ça. Hein. Ce n'est pas très surprenant, quoi. Mais bon, l'État réagit de la pire des manières. Ça, pareil, c'est pas très surprenant.
3: Oui, non, franchement...
2: On s'y attendait.
1: Oui, surtout qu'après les élections présidentielles qui arrivent, bah, le président, de toute manière, il ne peut plus se représenter. Et même s'il pouvait, ce serait mort. Donc, en fait, ils n'ont plus rien à perdre. Et je ne sais même pas pourquoi ils réagissent vraiment comme ça. Qu'est-ce qu'ils en ont à foutre, en fait? Ils pourraient dire, mais oui, bien sûr, prenez tout. Nous, on s'en fout. Ils font même pas ça.
3: Oui, on rappelle que même dans les sondages CNews, Figaro, IFOP et tout, qui sont des sondages qui ne sont pas forcément favorables, Macron, il est crédité au mieux de 16% de popularité. Le mouvement lycéen, au pire, c'est 66%. C'est quand même un écart qui est assez différent. Je pense qu'il
0: proche de 68 quand même.
3: Proche de 67 surtout.
1: Présentez-vous.
3: Exactement. Non mais c'est clair que je pense qu'il aimerait avoir notre popularité. Nous, on veut pas la sienne et surtout on veut pas avoir ses résultats ni ses méthodes. Et donc, ouais, c'est quelque chose qui est important de redire, c'est que en fait, il ne faut, et c'est quelque chose qu'on rabâche vraiment parce que c'est important, c'est il ne faut pas que les lycéens et les gens qui se mobilisent aient l'impression d'être en minorité, parce que nous ne le sommes pas, et parce que la majorité des gens sont derrière nous.
2: On fait mieux que Emmanuel Macron, et ça, c'est très encourageant.
1: Oh bah ouais, j'ai envie de dire heureusement. Ouais, hein, parce que...
2: Oui, c'est vrai que c'est pas si compliqué, mais bon.
3: Si jamais on faisait pire, je pense que je me serais désolidarisé il y a bien longtemps du mouvement.
2: C'est clair.
1: Je propose de refaire une petite pause agenda concert avec ce qui se passe vendredi, Matou. Est-ce que tu peux lire ce oui, petit... T'as des yeux de jeune, toi, vas-y.
0: Bien sûr, Émilie, moi tout de suite. Vendredi, c'est la fête, il y a plein de choses. Il y a la mécanique des fluides, pesticides, du metal crust, deliver the suffering, du trash death metal. C'est à 20h et ce sera à prix libre. Au Petit London, nouveau partenaire de Distorama, d'ailleurs. Wouhou.
3: Bravo.
0: Ineffable Asso, c'est de la bass house, groove tech, drum and bass. Ce sera à 22h, donc vous pouvez faire deux soirées pour le prix d'une. Et ce sera gratuit en plus. Au Ravelin, il y aura Tony Gerano, que moi, personnellement, j'adore. C'est de la chanson alternative au synthé, avec Josie Bazar, de la chanson approximative et cathartique. On s'améliore dans les descriptions des genres. Ce sera à 20h et c'est conseillé 5€ ou plus. Au Bistrot du Coin, il y aura un tribute à Rage Against the Machine et MYP, c'est du rock. Ce sera à 21h et c'est à prix libre. À l'OTAN, il y aura Sensitive Skin, c'est de la oeil sensible. Et à Axis Music, il y aura Le Réparateur, c'est du punk rock avec Drink Elapse, du ska punk, à 20h30 et 12€ en pré-vente. À la halle de Rabastens, pour ceux qui habitent à Rabastens, il y a Rita Macedo et de Jambu Boys, c'est de la groove trans brésilienne, et DJ Gros DJ à 21h, c'est 12€, réduit 8€, enfant 5€.
1: Et tu vas nous... Qu'est-ce que tu as choisi ?
0: C'est pas pour vendredi, ce groupe-là, c'est pour... C'est... Oula, c'est dans longtemps, ça. C'est le mercredi 14.
1: Bon, d'accord, bon, on va écouter quand même et on redira après. Alors, juste, tu as parlé un peu du style, comme quoi on s'améliorait dans les styles. Alors, déjà, c'est faux, on ne s'améliore pas. C'est... Non, en fait, juste un mot sur les styles. Alors, c'est que si vous avez le Distorama papier entre les mains, si vous l'avez chopé, d'ailleurs, si vous ne l'avez pas chopé, vous pouvez aller le choper chez les partenaires du Distorama. Vous pouvez les retrouver sur le site internet distorama.neocity.org. Là, il y a une page partenaire où vous pouvez voir où trouver les Distoramas. Mais en général, ils sont un petit peu partout. Qu'est-ce que j'étais en train de dire ? Ah oui, les styles. Donc, si vous l'avez dans la main, vous verrez qu'il y a 94 dates et que ce n'est pas facile à faire passer sur un A3. Donc, on est obligé de réduire un maximum les styles pour gagner des lignes. Donc, vous connaissez les abréviations, PKRK, Punk Rock, bon, ça va de soi. Mais on est obligé de trouver des nouvelles abréviations un peu tout le temps. Plus ça va et moins on a de place.
0: GRG, j'ai cru longtemps que c'était grunge et j'ai appris il y a 2 semaines que ça voulait dire garage.
1: Voilà, très bien. Ouais. Donc, par exemple, et là c'est Wave, maintenant c'est WV. Voilà, donc il y a beaucoup de choses Wave, donc on a vraiment gagné au moins 2 lignes avec ça, on était fiers de nous. Donc on écoute quoi, Matou ?
0: Une chanson pour rester dans la bonne humeur de tous les événements de ces derniers temps. Ce sera le 14 octobre au Dada. C'est L'Écuyer.

0: C'était donc l'écuyer qui passe au Dada le 14 octobre. Ça s'appelle, le titre qu'on vient d'écouter, Mourir à Brest. C'est vraiment, ça pue la joie de vivre. Et c'est donc de la Cold Wave. Et ils joueront avec Bubblegum Corail, qu'on écoutera plus tard dans la soirée. Ce sera à 21h et c'est suggéré 5, 7, 9 euros en fonction des moyens.
1: Alors, du coup, maintenant, on va parler de l'âge d'hier.
2: Ouais, carrément.
1: Donc, pas des moindres.
2: Qui n'était pas des moindres. Hier, on a eu la chance de pouvoir se réunir au Mirail entre étudiants, entre lycéens, où au départ, on voulait se réunir dans le plus grand amphi de Toulouse. Pour ceux qui étaient, pour ceux qui le connaissent, c'est le plus grand amphi du Mirail, de l'université du Mirail, donc quasiment 700 places. Où au final, on était plus de 3000, donc on a été obligé de se mettre en extérieur parce que sinon, nous ne rentrions pas tout simplement sur la place. Et donc, on s'est posé là-bas et on a décidé de voter nos revendications qui avaient déjà été précisées par les lycéens. Alors, je pense qu'on va faire un petit tour des revendications histoire d'être sûr.
3: Oui.
2: Donc, d'abord, notre revendication principale, bien sûr, c'est une classe, un prof. C'est-à-dire que tous les cours doivent être assurés, tous les profs doivent être remplacés. Et si jamais l'État doit former et embaucher plus de profs pour ça, qu'il le fasse par pitié, parce qu'on a envie de réussir nos études, on a envie de pouvoir apprendre. Et mine de rien, les lycéens qui bloquent, ils ne bloquent pas pour pas avoir cours, ils bloquent justement pour que leurs profs qui sont absents depuis le début de l'année, ou parfois ils n'ont pas leur spécialité, qui sont coefficientés énormément pour le bac et donc pour leur avenir, qui tout simplement ne sont pas là et donc où ils n'ont aucun cours, ils bloquent aussi pour avoir ces cours et pour que les gens puissent venir.
1: Bon, ça paraît quand même légitime.
2: Ça paraît plutôt légitime.
1: Oui, raisonnable.
3: C'est normal.
2: Ouais, franchement, on a été très gentils sur les revendications. Hein. On a fait des trucs qui étaient accessibles justement pour qu'on puisse nous les garantir. Donc, s'il vous plaît, faites un effort. On a aussi demandé la garantie de classe entre 10 et 30 degrés. Là aussi, ça va. Faire cours à 10, faire cours à 30, c'est pas très agréable.
1: 10, waouh.
2: 10, ouais, c'est prescrit. Ouais, 10.
1: Est-ce qu'il y a moins de 10?
2: Parce qu'il y a moins de 10.
1: Oh, wow.
2: Dans certains lycées, en hiver, on mesure 7.

0: 7, 6, 8. Là, ça pique vraiment. Pareil, 30, ça paraît beaucoup. Ouais. Quand vous faites cours dans des classes à 45, je peux vous assurer qu'au final, 30, ça paraît bien enviable.
1: Entre 10 et 30 degrés, vous êtes vraiment gentil.
0: On a vraiment été gentil. Ouais, vous... Si jamais le rectorat ne nous l'accorde pas, comment vous dire qu'on va être vraiment méchant, par contre, la prochaine fois qu'on demande des choses. Et après, on a aussi eu des demandes pour les personnels, donc autres que les profs. Déjà, une revalorisation globale de tous les personnels, notamment les AED et les AESH, pour qu'ils soient payés comme si jamais ils faisaient un temps plein. C'est-à-dire que là où ils se font un peu avoir par le gouvernement, c'est qu'ils leur disent bah, « Regardez, là, pendant les récré, vous ne travaillez pas, donc on vous enlève ça de salaire. Pendant la pause entre midi et deux, vous ne gardez pas d'enfants, techniquement, donc on vous enlève le salaire. » Et en fait, nous, ce qu'on veut, c'est qu'ils soient payés comme si jamais ils faisaient un temps plein. C'est-à-dire que comme les profs n'ont pas 35 heures de cours, ce qui est normal, hein, parce qu'il y a aussi besoin de temps à côté pour préparer, ben on réclame pour que les AED et les AESH soient payés pareil pour un équivalent de 35 heures.
1: Alors ça, je ne savais pas, c'est particulièrement dégueulasse. Hein,
0: et c'est pour ça d'ailleurs que les AED et les AESH galèrent autant. Enfin, en dehors du fait que le SMIC est trop bas, mais ça c'est un autre débat qui n'est pas pour le combat lycéen, mais en dehors du fait que le SMIC est trop bas, c'est qu'en fait, ils ne peuvent pas faire des 35 heures parce qu'on ne leur donne pas suffisamment d'heures. Et après, donc, sur le personnel, on avait aussi une infirmière pour 1000 élèves. C'est-à-dire que ça aussi, ça paraît assez légitime. Et pourtant, ça ne l'est pas. Et notamment parce que les élèves dans le supérieur, dans le lycée, c'est-à-dire les BTS, les classes préparatoires, ne sont pas comptés dans le compte des élèves. C'est-à-dire que, par exemple, à Fermat, où on est un lycée où on a énormément de classes préparatoires, bah, en fait, on est 800 lycéens. Donc, on a une infirmière pour 800 lycéens qui encore n'est là qu'à mi-temps. On a des AED pour 800 lycéens, on a des CPE pour 800 lycéens, mais en fait, derrière, on a 1200 prépas. Et ces 1200 prépas ne comptent pas dans le compte.
1: Ouais, mais ils n'ont pas le temps d'être malades.
0: Non,
1: ils ont prépa.
0: Si jamais ils sont malades, ils sont directement virés, je pense. Je pense que c'est ça la logique du gouvernement. Et après, bien sûr, comme autre revendication, on avait déjà la prise en compte de la santé mentale des étudiants qui se dégradent d'année en année terriblement, particulièrement depuis le Covid. Donc, une assistante sociale et un ou une psychologue de l'éducation nationale pour 2000 élèves, ce qui paraît aussi légitime, et qui pourtant n'est pas le cas. Même dans les lycées où on a le plus de moyens, on galère à trouver les lycées galèrent à trouver du personnel, et tout simplement, on n'a pas de personnel. Et après, on avait des revendications plus générales, qui étaient la fin de la militarisation de la jeunesse, avec notamment l'idée d'un service militaire qu'on nous rabâche année après année, et le porte-parole... de l'état-major des armées, donc qui, il y a quelques mois, je ne sais pas si jamais les auditeurs s'en rappelleront, mais qui avait déclaré que la jeunesse devait être prête à mourir pour la France. Nous, on réclame qu'ils s'excusent, tout simplement, parce que c'est inadmissible de nous dire qu'on doit être prêt à mourir pour les intérêts privés de quelques-uns, que ça soit au Mali, ou en Guyane, ou en Kanaky. On estime que ce n'est pas notre rôle d'aller mourir au front pour les intérêts de quelques milliardaires.
1: J'avais pas suivi cette histoire, il a vraiment dit ça.
0: Ouais,
1: l'autre, il se croit en 1910.
2: Nous sommes redevables.
0: Oui, c'est ça, il faut partir la fleur au fusil pour aller se faire tuer pour des intérêts qui ne sont pas les nôtres, dans des pays qui ne veulent pas de nous, pour tuer des... en plus, s'engager pour tuer des gens qui n'ont rien demandé. Nous, on trouve ça inacceptable.
2: C'est pas pour ça qu'on fait des enfants.
3: Pour créer de la chair à canon, bien entendu.
1: C'est ça. Donc du coup, c'est pour ça qu'ils sont OK que les CRS foutent sur la gueule.
0: Je pense.
1: Ouais, c'est ça.
0: Je pense qu'ils essayent de nous recruter en nous montrant à quel point c'est cool d'être CRS.
1: Faut vous endurcir un peu.
0: Et après, comme autre revendication, donc bien sûr, on a des revendications plus nationales dans lesquelles je n'irai pas en profondeur pour Toulouse parce que c'est vraiment quelque chose au niveau national. Donc l'abrogation de Parcoursup, la fin de la militarisation de la jeunesse. On avait aussi un plus grand accès à la culture, avec notamment les musées gratuits, tout simplement. Parce que en fait, la culture ne devrait pas être réservée à ceux qui peuvent se permettre de payer 10 euros, 15 euros, voire même plus pour certains musées. Et on considère que tout le monde a le droit d'accéder au patrimoine culturel.
2: Vous avez le pass culture.
0: Et qu'on n'a plus, d'ailleurs.
2: Et parlons-en du pass culture.
0: Qui a été supprimé.
1: Parlons-en, oui. Allez, pourquoi ? Quand ?
3: Alors le pass culture, c'est quand même quelque chose d'assez intéressant parce que alors, sur le papier, il est présenté comme quelque chose qui est disponible pour tous les adolescents de 17 ans et ensuite de 18 ans. Alors avant, c'était aussi 16 ans, mais ça a été retiré. Maintenant, c'est que 17 et 18. Alors il me semble que c'est 50 euros à 17 ans, puis 150 euros à 18 ans.
0: Oui, alors que et ça a été réduit d'ailleurs hein, parce qu'avant, c'était 500 et 250. C'est vraiment des sommes qui étaient quand même assez importantes. Maintenant, c'est vraiment des noix de cajou qu'on nous jette pour qu'on soit heureux.
3: Et ce qui est encore plus intéressant à propos du pass culture, c'est que, alors, je ne sais pas si certains de nos auditeurs ne sont pas français de papier, et peut-être qu'ils sont de nationalité étrangère, mais si vous avez déjà essayé de vous inscrire au pass culture, et ben vous serez probablement confronté à un problème, c'est que l'IA chargée d'identifier les cartes d'identité pour pouvoir valider la toute fin de la procédure n'est capable d'identifier uniquement les cartes d'identité françaises.
1: C'est pas vrai.
0: Et si, et donc on se retrouve avec des gens, bah, comme ça a été ton cas d'ailleurs.
3: Oui, moi, ça m'est tout simplement arrivé. Je suis personnellement de nationalité portugaise et j'ai été confronté à ça après avoir fait une très longue procédure de 30-40 minutes. Au moment où je veux valider ma carte d'identité française, l'IA ne prend en charge uniquement les cartes d'identité françaises. Alors, il y a la possibilité de contacter le passeport.
1: C'est carte d'identité portugaise du coup.
3: Oui, exactement.
1: Ok. Qui marche pas. Ok.
3: Ouais, voilà. Ben, y a la possibilité de contacter apparemment l'équipe du Pass Culture
1: la
3: par mail.
1: La hotline à 2,99€ la minute.
4: 8h à 10h, du lundi au mardi.
3: Mais bon, personnellement, je n'ai pas reçu de réponse. Je ne sais pas si c'est uniquement mon cas, mais voilà.
1: Ça fait longtemps que tu as essayé de les joindre et qu'ils n'ont pas répondu ?
3: Ça va faire bientôt un mois.
1: Ah ouais, pas mal. Peut-être qu'ils sont sous les effectifs.
3: Ben, oui. Le manque de budget dans le Pass Culture, hein.
1: La honte ? Non, sérieux, la honte ?
3: Ah oui, oui.
1: Ah ouais, ok. Bah, après, bah, le RN doit être content.
3: Vu comment le RN s'engage contre la culture, en effet.
1: Ouais.
0: Oui, ça nous paraît pas très déconnant. Après, bien sûr, un peuple qui n'a pas de culture est toujours plus simple à contrôler. Hein. Forcément, c'est un peu leur DA quand même depuis le début.
1: Du coup, vous avez autre chose à ajouter sur le pass culture, là, d'autres choses à nous apprendre, parce que là, on tombe de haut.
4: Moi, j'avais, je sais pas si vous avez conscience de ça par rapport aux bourses. Bon, moi, je suis plus en études, du coup, j'ai pas les bourses et tout, mais on m'avait dit que ça pouvait prendre un certain temps et que c'était un peu au bon vouloir de ceux qui envoyaient les bourses. Alors, je sais pas si vous êtes confronté à ça ou pas.
0: Globalement. En tant que boursier, c'est vrai que les bourses, enfin, c'est un sujet qui est compliqué parce que chaque année, elles ne sont pas forcément revalorisées. On est sur des montants qui sont souvent insatisfaisants et qui ne sont pas suffisants. Après, les bourses dans le secondaire, globalement, c'est mieux que dans l'éducation supérieure. C'est-à-dire que c'est géré directement, enfin, directement. En tout cas, notre seul interlocuteur, c'est le lycée. On n'a pas d'équivalent au CROUS, par exemple. Ce qui fait que c'est un peu plus simple. Mais oui, clairement, dans tous les cas, ce qu'on peut dire, c'est que les bourses sont insuffisantes et qu'en fait, même personne ne devrait avoir à payer pour son éducation et encore moins à payer des sommes qui ne sont pas payables pour la plupart des familles et donc qui les contraignent à ne pas envoyer leurs enfants dans l'éducation. Par exemple,
4: ça
0: quoi. Oui, exactement. J'en sais quoi on peut penser, par exemple, c'est les spécialités impartistiques. C'est-à-dire notamment les spécialités danse, les spécialités théâtre, ils sont obligés de payer eux-mêmes les billets pour aller voir les spectacles qu'ils sont obligés de voir pour leur bac. C'est-à-dire qu'il y a une partie qui est remboursée, généralement c'est 50%, mais c'est même pas assuré à 100%. Et on se retrouve avec des gens qui sont obligés de payer pour accéder à des choses qui sont obligatoires pour le bac. C'est quand même... assez hallucinant qu'on exige ça de nous.
3: D'une certaine manière, une privatisation de la réussite. Hein.
4: Et après, ça vous fausse pour Parcoursup, d'une certaine manière. C'est plein de petites choses comme ça qui fait que tu es conditionné dans ton capital culturel et que ça va continuer sur des années. Si tu ne peux pas te payer les représentations de théâtre, bah, tu seras moins bien informé que quelqu'un d'autre qui a le capital économique et culturel. Et du coup, tu vas continuer à aller dans des facs qui sont moins bien réputées ou des choses comme ça.
3: Et c'est aussi en partie pour ça que ben nous, dans le mouvement lycéen, on est pour que la culture soit accessible à tous, en fait, tout simplement, parce que la culture est un droit, le savoir est un droit. Et peu importe d'où viennent les lycéens, qu'ils soient de banlieue, qu'ils soient du centre-ville, qu'ils soient de quartiers défavorisés, ou au contraire de quartiers favorisés, il faut que tout le monde ait un accès à la culture, parce que la culture, c'est ce qui permet justement d'éviter de se faire soit avoir par... certains médias qui peuvent parfois avoir des lignes éditoriales qui vont forcément pousser à diffuser des informations qui ne sont pas toujours très correctes, pour ne pas dire carrément de la désinformation. Je ne citerai encore une fois aucun média.
0: On ne cite personne, je ne sais pas si vous avez remarqué, quand même on est très sympa.
3: On pourrait pourtant.
1: Vous pouvez. Vous avez mon autorisation formelle. Si vous voulez citer des médias, allez-y, il n'y a aucun souci.
0: Non, mais on reste quand même dans une logique... Enfin, c'est ce qui a été voté. On reste quand même dans une logique apartisane, pas apolitique. Hein. J'espère que les gens font la différence quand même et que les auditeurs comprennent. C'est-à-dire que, bien sûr, qu'on est un mouvement politique, bien sûr qu'on a des revendications politiques, tout simplement parce que tout est politique dans la vie en général. Mais par contre... notre mouvement, il est apartisan dans le sens où on ne se réclame pas d'une organisation particulière. On ne veut pas que certains partis, certains syndicats prennent la tête du mouvement et se revendiquent comme les instigateurs du mouvement alors qu'ils ne le sont pas et que c'est un mouvement qui est auto-organisé. Et même si jamais d'ailleurs l'auto-organisation amène son lot de difficultés logistiques et matérielles, c'est la forme qui nous convient le mieux et c'est la forme qu'on a envie d'apporter à ce mouvement.
3: Et d'ailleurs, c'est quelque chose qui a été voté bah, justement à l'AG de hier, oui, l'AG oui. De 3000 personnes à la fac. Et c'est quelque chose que nous, en tant que lycéens, on considère comme extrêmement important. On ne veut pas que notre combat soit récupéré pour faire campagne ou autre. On veut surtout en fait, que nos revendications soient écoutées et qu'on obtienne ce que l'on recherche.
1: Non, mais en parlant de faire campagne, non, mais présentez-vous. Moi, je vote pour vous. Hein. Sérieux?
3: Non, c'est pas prévu.
1: Ouais, j'ai de l'espoir enfin pour l'avenir.
4: Rejoins le mouvement lycéen.
0: Tout le monde est le bien le vu.
1: Je ferai un peu bizarre, je crois.
3: Oh non, vous inquiétez pas, hein. Il y a des parents d'élèves, il y a tout plein d'adultes qui se mobilisent et c'est très important.
1: Tu viens de me dire vous ou tu parlais à nous deux?
3: Non, les deux.
1: Ah, merci.
0: Sur les barricades, voilà, on ne voit vraiment pas. On se tutoie et on s'appelle camarades, s'il vous plaît.
1: Ok, camarades. Est-ce qu'on a fini le tour des revendications?
0: Ouais, bien sûr, le tour des revendications est fini. Et du coup, là, je pense qu'on peut passer sur qu'est-ce qu'on prévoit pour la suite.
1: Qu'est-ce qu'on prévoit pour la suite? Alors, juste, on va finir avec la culture sur qu'est-ce qui va se passer samedi. On va passer un petit morceau et après, on continue. Alors, vas-y, Matou. Matou.
4: Bon, d'accord. Alors, on était à vendredi 9, maintenant, c'est samedi 10 octobre au Petit London, le nouveau partenaire de Distorama. Artisan banger pour les anglophones. C'est de la house, c'est à 22h et c'est encore gratuit. La mécanique des fluides, Elite Chere, du modern metal, Kill Kronos, du nu metal, d'Occitanie. Eh, ils chantent en occitan, fier. Je crois. Ouais. Patriote ou quoi? À 20h et c'est à prix libre. À la place Belfort, il y aura une superbe soirée, Émilie, n'est-ce pas qu'il y aura une superbe soirée?
5: Ouais.
4: Car il y aura... Space Bucket, tu connais Space Bucket?
1: Non, mais je connais pas, ça a l'air vachement bien ce nom.
4: Le guitariste est très cool. C'est de. La chanteuse aussi. C'est de l'alien punk. Putain, ça c'est beau. Ça, avec Sensitive Skin, de la Soft Oi et Dark, du rap occitan encore une fois. Patriote ou quoi? À 18h30, c'est gratuit. Au Ravelin, il y aura Volcaïne, c'est du rock français à 20h, c'est 5€ ou plus. Au Cabaret, le 9, c'est du Freaky Cabaret. À 16. Cabaret, 15 artistes. Ouais, ça, désolé, mais ouais. C'est pas clair. Hein.
1: Alors, non, c'est pas... Non, oh, chut. Peu de respect pour tes aînés. On a été où? Ah, voilà. Cabaret le 9, il y a le Friki Cabaret 16.
4: Oui.
1: Voilà, c'est un cabaret avec 15 artistes. C'est tout à fait logique.
4: Voilà,
1: ça commencera à 19h30 et ce sera 18€. Et ensuite, on... Voilà, bah, je continue. Vas-y. Du coup. Hein, voilà. On file à la ferme de Mauriac, c'est à Villeneuve d'Aveyron, où il y a une grosse soirée punk avec Tados, punk hardcore Antifa, Mortal Pinard du punk, Emile Zona qui est du hardcore, Black Drozera qui est de la power violence et La rue qui t'emmerde qui est du punk. Et il y aura aussi Aliena Luna Revival qui est du punk hardcore. Ça commence à 19h et ça se termine le dimanche, le lendemain. Ça coûte 12€. Et enfin, au Phoenix avec un F, il y aura une soirée Dirty Beat. C'est les 10 ans. Il y aura des concerts, des stands, des open mic. C'est du hip-hop de Toulouse. Ce sera de 18h à 2h30 du mat. C'est 5€ en pré-vente et 7€ sur place. Voilà pour samedi. Wouhou !
4: Quel professionnalisme !
1: Ouais, t'as vu ? Alors, est-ce qu'il y a un morceau à passer ou est-ce
4: oui.
1: que... Ouais.
4: On peut même continuer jusqu'au 14 parce que ce sera encore une date du 14. Donc le dimanche 11 au Ravelin. Il y a Whistley and the Boys, c'est du garage punk. Et OK Kenny, c'est du contrôle plus décor. Putain, mais...
1: c'est à... Ça, c'est pas nous.
4: C'est à 20h, c'est 5-7€. Au Dagobar, il y aura la fucking jam par Noctasimo. Et Kozai, du old school soul hip-hop. C'est à 21h et c'est gratuit. Le mercredi 14, à la Mécanique des Fluides, il y a Svaka, c'est du hardcore punk de Suède. Et Daymit, du hardcore punk, à 20h, c'est 3-5 euros. C'est les copains de Kit Production qui organisent. Si on aura le temps, on écoutera Svaka. Au Dada, il y a L'Écuyer donc, et Bubblegum Corail qu'on a écouté, c'est à 21h. Et au Ravelin, il y aura Hélène and the Boys, ça c'est le jeudi 15, et c'est de la Crankwave post-punk. À 20h, c'est 5, 7, 10 euros. Et si on écoute un morceau maintenant, c'est Hélène and the Boys, ça s'appelle Cortisol, de leur album Sexy But Sad, un peu comme nous finalement.

0: 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Pas mal.
1: Pas pour les mêmes raisons, j'espère.
0: Donc, c'était Ellen and the Boys. Ça passe le 15 octobre au Ravelin. C'est 5, 7, 10 euros. Avec un groupe qui n'a pas encore été annoncé. Et c'est à 20h.
2: Et vous pouvez retrouver toutes les mises à jour sur le site internet distorama.neocities.org. Et vous pouvez aussi retrouver sur Insta, sur Facebook, sur Mastodon, Distorama Agenda. Voilà. Alors, on retourne avec Martin et Antonio et on va parler de la suite. Qu'est-ce qui va se passer? Dites-nous tout.
3: Je pense qu'il y a une date qu'on attend tous, une date qu'on voit un petit peu partout depuis un bon moment, que ce soit sur les réseaux ou et aussi dans les médias. L'objectif, là, pour la mobilisation lycéenne, en tout cas à Toulouse, quelque chose qui a été un petit peu décidé à l'unanimité, c'est de tenir au maximum et de faire de notre mieux le maximum possible jusqu'au 17 octobre. Parce que le 17 octobre, c'est la date où il y a un rassemblement de tout plein de choses, notamment le retour des Gilets jaunes.
4: Après quelques années d'absence, c'est bon, ils font leur grand retour pour nous soutenir.
3: On les attendait.
4: Oui, oui. Mais donc, clairement, le but, là, c'est, comme l'a dit Antonio, c'est de tenir jusqu'à ce qu'ils nous rejoignent. Et en fait, aussi de pouvoir accumuler cette pression jusqu'à ce que les rectorats, l'État, les régions nous entendent et qu'ils acceptent nos revendications.
2: Donc, le 17, c'est dans 10 jours.
4: C'est
2: tenir
4: ça.
2: 10 jours.
4: C'est ça. Donc, en gros, jusqu'à la fin de la semaine prochaine. Il me semble que le 17, ça tombe samedi.
2: C'est un samedi.
4: C'est oui. Samedi. Donc, en gros, cette fin de semaine et la semaine prochaine. Et là, clairement, demain, dans tous les cas, il y a une grosse échéance qui est le recteur qui a accepté de recevoir des représentants lycéens. Donc là, demain matin, dans tous les cas, on bloquera encore tous les lycées de Toulouse. Et on élira entre nous des représentants pour aller parler au recteur. Et en fonction de ce qui se dira à cette réunion, si jamais le recteur... agit en conséquence et agit sur nos revendications, on verra ce qu'on fait. On n'y croit pas trop, donc on se prépare à bloquer tout le reste de la semaine et jusqu'à ce qu'il accepte nos revendications et jusqu'à ce qu'on soit entendu.
2: Bah ouais, franchement, le recteur, je crois pas qu'il va partir dans une battle d'aura.
4: Je pense pas non plus.
2: Non, ah non. Ça... Je suis trop à la page, bah oui, j'ai Instagram, hein, moi aussi, c'est bon.
3: C'est un bon moyen de régler nos soucis, je pense.
2: Mais ouais,
4: une grande battle d'aura entre le recteur, le préfet et deux ou trois représentants lycéens, ça régrerait tout, je pense.
2: Ouais,
3: je pense qu'on gagne.
2: Ouais,
4: de loin.
2: Je pense aussi, de loin. Mais bon, ouais, c'est sûr que il fait partie des dirigeants, en fait. Quelque part, il peut pas. Enfin,
4: oui,
2: je pense
4: bien sûr.
2: Pas. Il faudrait avoir énormément de courage, autant de courage que vous. Pour
4: oui,
2: faire
4: bien sûr.
2: Ça.
4: Après, c'est pour ça que dans les manifestations, on chante « Ne nous regardez pas, rejoignez-nous ». C'est parce qu'on a besoin que ces gens qui sont aux manettes osent aussi parler et osent s'opposer à un pouvoir qui est destructeur et délétère. On a besoin que ces gens-là, ils nous rejoignent et qu'ils acceptent aussi que le changement, c'est maintenant et qu'il va falloir s'y mettre ou sinon, on le fera par la force.
2: Oui, et qu'il ne faut pas en avoir peur. En fait, ouais, c'est
4: exactement.
2: Ça.
4: Exactement.
2: Parce que le nerf de la guerre, quelque part, c'est qu'il n'y a pas d'argent. Mais pourquoi il n'y a pas d'argent? Il est où l'argent?
4: De l'argent, quand on veut, on en trouve.
2: Oui, c'est ça. Il y en a de l'argent. C'est sûr que personne n'a le courage d'aller le chercher où il est.
4: Bien sûr.
3: Bon, faut bien chercher. Hein.
2: Oui, il n'y a même pas besoin de chercher. On sait très bien.
3: On a des bonnes pistes.
2: On a des bonnes pistes. Donc à un moment, il faut prendre son courage à deux mains et y aller. Quoi.
4: Non, oui. Surtout quand on voit que les budgets de la police, de l'armée ne font qu'augmenter, alors que ceux de l'éducation ne stagnent même pas. Ils sont coupés et ils baissent. On sait où passe l'argent, on sait où il y en a et on sait le trouver. C'est une question de volonté politique aussi et juste de volonté politique et d'ambition politique.
2: Ah oui, mais si on coupe les budgets de l'armée, de la police et tout, qui va les protéger après?
4: Qui va venir nous frapper sur les manifestations?
2: Oui, il frappe. Ah, je suis sûr qu'on peut négocier des petits tabassages gratos.
4: Je suis sûr que les CRS, même sans être payés, ils seront chauds pour y aller. Franchement, je n'en doute pas une seule seconde, je leur fasse confiance
2: ouais.
4: Sur ça.
2: Bah ouais, ouais.
3: C'est déjà non. Une juste rémunération en soi, je
4: oui.
3: Pense.
4: Oui,
2: c'est ça, c'est valorisant.
4: C'est ça. Non, mais après, il y a une vraie question aussi qui est que. On entend, il faut une armée pour se protéger. Hier et ce matin, notre très cher président Emmanuel était en train de faire mumuse avec les nouveaux missiles des nouvelles frégates de la Marine nationale. Ce qu'on a envie de lui dire, c'est très bien de vouloir défendre, mais en fait, si jamais il reste qu'un tas de ruines avec des gens qui n'ont rien à défendre, ce sera bien d'avoir des super frégates avec des super missiles pour les envoyer sur les giga ennemis, mais pour défendre quoi ?
3: C'est ça, on c'est peut pas question. Se nourrir de missiles. Hein.
4: C'est ça.
2: Ouais, mais ça, c'est parce qu'on n'a jamais essayé. Hein.
4: Non, non, mais clairement, là, ce qui a été voté par les interlycées, et d'ailleurs ce à quoi appelle aussi l'intersyndicale, c'est de nouveau demain, le jeudi 8 octobre, c'est de nouveau une grève massive, de nouveau les profs qui nous rejoignent devant les lycées, et de nouveau des blocus partout. Et si jamais il faut faire ça pendant un mois pour se faire entendre, on le fera pendant un mois.
3: Comme on dit en manif, on n'est pas fatigué.
4: C'est ça.
2: Bah, et même, vous avez le droit d'être fatigué et de continuer quand même. Hein.
4: Oui, oui, d'ailleurs, on en profite pour faire un petit appel aux gens qui nous rejoignent sur les blocus, aux lycéens qui sont très engagés. N'oubliez pas aussi de prendre soin de vous. La mobilisation, elle ne dépend pas d'une seule personne. Si jamais on prend un jour de repos, un jour pour manger, un jour pour voir sa famille, un jour pour se reposer vraiment, pour faire une grosse sieste parce qu'on ne dort pas beaucoup en ce moment, c'est OK. Et c'est même légitime et c'est même bien pour le mouvement parce que si jamais dans un mois, ça fait tous 3 semaines qu'on n'a pas dormi, 2 jours qu'on n'a pas mangé, on ne sera pas utile, on ne sera pas réveillé et on ne servira à rien. Donc, on en profite pour dire, prenez soin de vous.
2: Les âgés risquent d'être tendus.
4: C'est ça.
2: Alors oui, voilà, c'est ça. Et le mouvement risque de s'épuiser avec les corps qui le composent.
4: Exactement.
3: En tout cas, pour tous ceux qui se mobilisent, il faut prendre soin de vous autant physiquement que mentalement. Et n'oubliez pas qu'en cas de violence subie par les CRS, par la police de manière générale, qui peuvent être très compliquées à vivre, en cas de tout simplement aussi de pression qui peut être subie quant à la situation, tout ça, il y a des cellules psychologiques, des cellules d'écoute qui sont ouvertes au sein de certaines associations. Il y a beaucoup de gens prêts à vous écouter. Et puis, n'hésitez pas aussi à prendre surtout du temps pour vous. C'est OK de mettre le militantisme un petit peu de côté, histoire de se reposer. Et c'est très important.
2: Et où on peut trouver les informations ?
4: Alors moi, aux gens qui sont sur Toulouse, je recommanderais d'aller à l'Université du Mirail. Les étudiants de psychologie ont proposé de mettre eux-mêmes en place une cellule de crise avec leurs professeurs et avec les étudiants qui sont déjà formés, en fait, hein, parce qu'ils commencent à faire les études et tout. Globalement, des étudiants de Master 2, de Master 1, ils pourront vous aider, même si jamais ce ne sont pas encore des psychologues, ils pourront quand même vous aider et ils pourront supporter ces doutes-là qui sont légitimes et qui sont normales quand ça fait une semaine qu'on milite non-stop tous les jours, qu'on part en manifestation, qu'on fait des blocus. Et donc, je recommanderais vraiment aux gens d'aller voir au Mirail la fac de psycho et de se mettre en relation avec eux, que ce soit à travers les syndicats étudiants ou directement en allant les voir. Ils seront là pour vous accueillir.
2: Ok. Du coup, là, j'ai jeté un œil à la pendule et waouh, l'heure a tourné. Vachement tourné.
4: Déjà ?
2: Non, c'est passé vite avec vous. Vous êtes super intéressant. Merci beaucoup d'être venu, Martin et Antonio.
4: C'était un plaisir de venir. Merci à vous de nous avoir invités.
2: Et courage, tenez bon.
4: Merci.
2: Ouais, je crois que vous allez bien tenir.
4: On va tout faire pour et n'hésitez pas à nous rejoindre, que ce soit demain, que ce soit après-demain, que ce soit la semaine prochaine, sur les blocus, dans les manifestations et dans la mobilisation.
2: Mais carrément, carrément. Et encore une fois, prenez soin de vous, prenez le temps de vous reposer vous aussi, parce que vous le dites, blabla, reposez-vous, mais vous aussi, faites-le.
3: On compte bien quand même.
2: Et ma touche t'interdit de dire oui maman, d'accord.
0: Ok maman.
2: Dis plutôt ce qui va se passer le 15, à la suite de la date qu'on vient d'annoncer.
0: Bien sûr, Émilie, tout de suite, alors nous aurons à la mécanique des fluides Unsafe, c'est du hardcore, avec Northern Lights, Hilldale, qui vient de Nantes. Ce sera à 19h et c'est 3-5€ recommandés. Au bistrot du coin, on aura Poésie Sonore, c'est plein de surprises et plein de mystères, c'est à 19h30 et c'est à prix libre. Au Gloria, il y aura un blind test à 21h et c'est gratuit. Heureusement, c'est un blind test. Ensuite, au Métronome, il y aura Julia Bondard, c'est de la techno, CH, CT1 Electro Techno à 20h. Ce sera 12€ en pré-vente et 14€ sur place. Ça, c'est le 15.
2: Tout ça. Ah ouais, et du coup, t'as prévu un petit truc à écouter là ?
1: Vu le temps qui reste, ouais.
2: Ouais ?
1: C'est pas le 15.
2: Ah, pas le 15, c'est quand ?
1: dépend, quel jour tu veux.
2: Bah, je sais pas, moi, on est bien là.
0: Je vais préparer un truc pour la fin du mois. C'est au Dream O'Clock, donc c'est un nouveau bar allé Jean Jaurès. Il y aura les copains de Gutbugs qui font du world punk avec Molo Molo qui est du mat rock et Alien Tears, c'est ce qu'on va écouter. C'est du post-punk cold wave à 19h. C'est 3, 5, 7 euros recommandés. Et c'est le 30 octobre.

0: C'était Alien Tears. Le morceau s'appelle Cyanide. C'est dans leur album Landmines. Et ils jouent le 30 octobre au Dream O'Clock avec les super Gutbugs et Molo Molo à 19h. Merci beaucoup, Martin et Antonio, pour avoir témoigné, partagé vos expériences.
1: Merci à vous de nous avoir reçus et au plaisir de se revoir sur les manifestations et sur les blocus.
0: Et merci de faire vivre la lutte.
2: Ouais, merci. Vous êtes l'avenir. Avec vous, on a confiance en l'avenir. Et...
1: merci enfin, beaucoup. Je t'appuie,
2: on a empêché. C'est la fin de l'émission d'Historama. On était en direct sur Radio Éphémère 89.1. Vous pourrez retrouver le podcast. Je ne sais pas encore où. On verra. Mais bon, restez, suivez-nous sur les réseaux. Et on finira bien par vous dire où c'est. vous pouvez retrouver toutes les mises à jour sur distorama.neocities.org et on se retrouve dans un mois pour l'émission d'Historama de novembre. Ciao, ciao. Matou, qu'est-ce que tu mets pour clôturer?
0: Pour clôturer, une superbe découverte, c'est Ch'tit Diaspora. Ça joue au Ravelin le 22 octobre avec Léonard Kotick et Urine du Débit. C'est 19h30 et ça se catégorise comme de la synth-pop, mais c'est tellement bien. L'album date de 2021 et ça s'appelle Volupté. Merci beaucoup. Ciao, ciao.

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3: Bonjour les gens qui aiment avoir mauvaise réputation. Aujourd'hui, c'est un jour exceptionnel, car nous ne serons jamais plus le 7 octobre 2026. Aujourd'hui, c'est un jour exceptionnel, car c'est le 100e anniversaire de la naissance de Georges Buteau, né à Château-Chinon. Il figure sur le monument aux morts en tant que mort en Indochine, or c'est bien au titre de la guerre d'Algérie qu'il est titulaire de la mention « Mort pour la France ». Aujourd'hui, c'est le moisi-versaire du 7 septembre, jour où nous fêtons les reines, Régine, Roxane, en l'honneur de Sainte Reine, orpheline morte au martyr à Alésia, en martyr à Alésia, en Côte d'Or, en 252. Et le dicton de ce jour, c'est « À la Sainte Reine, sème tes graines ». Aujourd'hui, c'est le jour anniversaire du 6 octobre 2026, où sur le groupe Messenger de la mauvaise réputation, Julie, Tom, Raph et Alex ont enchaîné les jeux de mots et les n'importe quoi à un rythme effréné, ce qui m'a peut-être influencé pour dire n'importe quoi dans cette présentation.
4: C'est très entendable.
3: Pour la 270e émission en direct, fini le discours patriarcal, masculiniste et macho de la 269e.
4: Cool.
3: J'ai le plaisir d'annoncer le retour de Julie Sharp à la chanson de notre en direct. Bonjour Julie.
5: Oh hello.
3: Le retour de Morane dans le studio pour les photos. Bonjour Morane.
5: Et bonjour.
3: Et en tant que spectatrice, le retour de Zoé. Bonjour Zoé.
6: Bonjour.
3: À la régie technique, Didier, qui est allé au Bijou voir Julien Clastre et nous l'a caché. Bonjour Didier.
7: Bonjour Michel, bonjour tout le monde.
4: Il a caché quoi, le bijou ?
7: C'était pour te faire une surprise.
3: C'est réussi. À la chronique décalée et aux interventions impromptues, l'animateur de la très mauvaise réputation, Alex. Bonjour Alex.
4: Tout à fait, coucou.
3: Il était avec nous le 2 octobre 2019. Il est à nouveau notre invité 7 ans et 5 jours plus tard, Mathéo Langlois. Bonjour Mathéo.
8: Bonjour.
3: Avec un album et un concert de sortie d'album dans les jours qui viennent. Alors lundi, tu étais déjà sur les ondes de FMR, mais 5 minutes au téléphone. Pour nous, c'est au moins une heure et dans le studio. Merci Mathéo.
8: Avec plaisir.
3: Le 7 octobre 2026, c'est aussi l'anniversaire des 80 ans de Bernard Lavilliers, mais je ne vois absolument pas le rapport avec l'émission.
9: C'est la rubrique « La chanson d'un autre » sur la mauvaise réputation.
3: Alors Julie, ça nous fait vraiment plaisir de te revoir.
5: Mm-hmm.
3: Et on va te laisser jouer.
5: La chanson qui n'a rien à voir avec ce que tu viens de dire. C'est la deuxième fois depuis que je fais cette émission que je suis obligée de noter les accords, qui n'étaient pas sur Internet d'ailleurs. Et à toutes les personnes qui sont fans de cet artiste, pardon.
4: Waouh. Wow.
5: Je vais faire de mon mieux.

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1: Vas-y, Julie, vas-y.
2: Michel.
3: Oui.
1: Vas-y.
0: La bandera rosa.
2: Mais oh non, oh c'est horrible, je suis désolée, mon Dieu, qu'est-ce qui se passe ?
3: Non, mais je maîtrise, Audacity, te fais pas de soucis, oui. Vas-y, reprends calmement.
1: Pour nous, tout va bien.
0: La bandera.
2: J'arrive pas. Je vais recommencer le morceau, d'accord, tout le monde ?
1: C'est d'accord.
3: D'accord, oh. Faisons-le.
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0: Et même si cette chanson est naïve, il faut du courage pour la reprendre.
1: Ah, fallait du courage pour la terminer là.
2: Bravo, c'était super.
0: Alors bon, le jeu c'est de trouver le titre. Le
2: oui.
0: titre, ça c'est facile.
2: Ça c'est la bandera rossa.
0: Comment tu le dis t'es...
2: Non, je pourrais pas faire mieux. La bandera rossa.
0: Ok. Et par contre, comme c'est une chanson pas vraiment connue de son auteur, est-ce que
2: Mais moi, je pense que je sais l'auteur, parce que des gens m'aident aussi. Et parce qu'on est malin autour de cette table, et que tu l'as peut-être dit un tout petit peu avant.
0: Et
2: J'ai donné assez d'indices.
0: Eh non, mais attends, pour une fois que tu...
2: Que j'ai eu de l'aide. C'est Lavilliers.
0: C'est Bernard Lavilliers, oui.
2: Et c'était Julie qui reprenait. Hein.
0: Et c'était Julie Sharp.
1: Mais non, c'était pas moi.
2: C'était pas moi. Non.
0: T'as tout repris sauf le titre de la chanson au début, en fait.
1: Hein?
0: C'était toi tout le temps.
1: Ouais.
0: Sauf au moment sur le premier titre de la chanson.
1: Voilà. Exactement.
0: Et tu as fait. Donc t'avais trois chansons à choisir. T'as choisi celle-là parce que c'était la plus engagée.
1: Oui, en fait, j'ai commencé à la regarder assez tardivement, donc hier soir, et je revenais de, enfin, je suis allée à la manif hier, du coup, ça m'a, je me suis dit bon, bah tant qu'à faire, je vais faire un truc d'actualité. Non, mais oui, sur les trois morceaux, j'ai choisi le premier choix. Je savais pas laquelle choisir, j'ai pris la première, comme d'hab. En général, je fais ça.
0: D'accord.
1: Et voilà, mais en fait, elle est vraiment pas facile du tout.
0: Oui, mais ça, les accords, pour les gens qui écoutent comme moi,
1: nous,
0: on sait que c'est très agréable à écouter, que ce soit Betty ou la bandira. Mais...
3: C'est l'invité de la mauvaise réputation. Pom-pom-pom-pom.
0: Alors, Mathéo.
4: Allô.
0: Allô, Mathéo.
2: Allô.
4: Bonjour.
0: Non, c'était lundi que tu l'as fait au téléphone. Là, t'es en direct. Alors, tu es venu en 2019, mais tu es aussi venu le 26 mars 2025 pour une émission très intéressante où tu as évoqué tes aventures et périples loin de Toulouse les années précédentes. Et là, tu vas nous dire ce que tu as fait entre le 26 mars 2025 et hier. Moi, j'ai deux moments à te faire pour lesquels tu peux réagir et après, tu compléteras. Alors, le premier, c'est tu avais l'habitude de danser sur scène et parfois de faire des acrobaties. Et il me semble qu'à l'été 2025, tu as fait une acrobatie aussi, mais avec un camion comme partenaire. C'était où et c'était comment ?
4: Effectivement, c'est-à-dire que les conditions dans la culture étant de plus en plus difficiles, j'ai choisi de travailler mon art en me confrontant directement à des chocs frontaux. Donc, en allant acheter de l'agneau à vélo, je me suis pris un camion en pleine face en rentrant, en essayant de rejoindre mes deux amis qui pédalaient devant. Et ma foi, j'ai un bon ange gardien parce que j'ai absolument, enfin quasiment rien eu, si ce n'est des contusions et des bleus, mais j'ai volé dans un petit champ tout moelleux.
0: Tu allais chercher de l'agneau à vélo, tu ne revenais pas.
4: Eh bien, c'est-à-dire qu'une pendant une tournée à vélo en Ariège, c'est d'usage, vous comprenez.
0: Nous comprenons tout à fait. Alors, le deuxième moment, c'est le 24 janvier 2026, l'ouverture des tours de chant en première partie de Babix. Avec une prestation de retour aux sources des premiers concerts, quasiment.
4: Ouais, pardon, tu disais aussi une acrobatie à ce moment-là ?
0: Non, je te demande de commenter cette magnifique prestation.
4: Ah ouais, c'était une très belle soirée, et puis j'étais trop content de jouer pour ce festival. Et voilà, j'étais assez fan de la prog de Jean-Marc sur l'ensemble des choses qui sont présentées. Babix, je connaissais de loin et je trouve que c'était un bon choix de nous mettre ensemble. Quoi. J'ai vachement aimé ce qu'ils ont fait après. Et on a sympathisé, ils sont très simples, très accueillants. C'était un très beau concert. Moi, ça faisait un moment que je n'avais pas joué sur Toulouse, ça m'a fait plein d'émotions et j'ai été bien reçu. Si je me souviens, il y a eu un bel accueil. C'était chouette, carrément.
0: Alors ça, c'est les deux moments que j'ai notés. Est-ce que tu peux nous citer d'autres moments significatifs en dehors de la confection de l'album ?
4: Des moments significatifs entre mars et maintenant ?
0: Ouais.

0: Eh ben super.
1: Qui sort plus de lui, qui sorte la Pantera Eurosa. Enfin, la Bandera, pas la Pantera. Mais j'étais pas prêt du tout, si tu veux. C'est déjà une acrobatie du réel, quoi, si tu veux. Ça suffit pour aujourd'hui.
2: Ça fait déjà beaucoup.
0: Absolument. Sur scène, je t'ai vu jouer au clavier, je t'ai vu jouer du sax, je t'ai vu jouer de la flûte, et sur une vidéo, je t'ai vu jouer d'une clarinette. Mais jamais je t'ai vu jouer sur scène de la guitare. Et je crois que la guitare, tu la réserves pour la mauvaise... La guitare, tu la réserves pour la mauvaise réputation, non ?
1: Et ouais, je réserve que les chansons les plus pourries pour ici, parce que je sais où ça va finir de toute façon, aux oubliettes avec la Panthère Rose.
3: Non, je voulais pas boire d'alcool ce soir, mais je crois que je vais prendre une bière. Tu peux
1: enlever ton casque. Ah ouais. Et je suis en. C'est capot combien, Julie là ? C'est capot 5 ? C'est quoi là ? Attends. La 60e. Je crois que c'est un peu. Attends. Ouais, du coup, je vais vous faire une petite chanson qui s'appelle Faut pas forcer, qui est sur le disque. Et c'est une adaptation d'un morceau. Alors, on dit que c'est écossais, mais c'est pas sûr à 200%. Mais en tout cas, moi, je l'ai découvert dans des jams de musique irlandaise, puis après, chanté par d'autres gens. Voilà. Et

0: Mathéo Langlois, Faut pas forcer, une chanson qui annonce son nouvel album qui sera donc forcément complètement folk. Et
1: j'ai l'honneur de chanter quand même sur la guitare de Julie, quoi, qui ben m'a oui. déjà fait plusieurs fois chialer. Je sais pas si c'était celle qui en jouait.
2: Ou la guitare, même. Ouais.
0: Alors, Mathéo, bon, d'habitude, à ce moment-là, on reprend avec l'invité. Mais comme tu es déjà venu, je ne sais pas quoi te poser comme question. Et moi, j'ai décidé, faut pas forcer, quoi. Alors,
2: t'as raison.
0: Je vais arrêter la rubrique invité.
2: Ah ouais.
0: Je vais passer à la rubrique l'album du mois. Alors, si jamais tu connais l'album ou l'artiste, tu peux intervenir. C'est toi l'invité, mais je ne veux pas que ton temps d'intervention soit trop réduit. Mais on passe à la rubrique l'album du mois.
3: Alors là, c'est le disque du mois. Le disque du toi ? Non. Du moi ? Du nous ? Ah ouais ? Le disque du jeu.
4: Oh, le jeu du disque ?
3: Mais c'est qui fait ça ?
4: Bah c'est Mick.
3: Ah ouais ?
0: Alors, l'album du mois, c'est Petite clarté de Mathéo Langlois. Il va sortir le vendredi 16 octobre. Cet album transpire la liberté et le plaisir. Les morceaux vont de 1 minute 12 à 8 minutes 40. Il contient deux instrumentaux, un yodel, je ne sais pas si on le dit comme ça. C'est un festival de style de toutes les facettes ou de quasi toutes les facettes de Mathéo. On y entend piano, violon, guitare, techno, contrebasse et banjo. Et le premier titre, Farine, commence comme cela.

0: Monsieur le chroniqueur Mathieu Langlois, est-ce que vous avez des remarques sur ce premier morceau ?
1: Dans la ligne droite d'une grande inspiration pour moi, à savoir Bobby McFerrin et autres, et puis autres pratiques du circle song et de la body perk et tout ça que j'aime beaucoup. Et puis aussi un texte écrit pour quelqu'un d'assez proche qui est tombé dans la cocaïne, puis qu'on est heureusement qui a suivi un long parcours pour en sortir, d'où le petit clin d'œil à la farine. Et donc morceau important qui a fait du bien et qui a fait circuler des choses qui devaient circuler, et donc je suis très heureux de le partager. C'est pas le plus joyeux du disque.
0: Et maintenant on écoute en entier la deuxième chanson.

0: Mathéo Langlois, petite clarté. Alors, les amateurs de ta première période reconnaissent le Mathéo qu'ils ont connu, mais ils auront, je pense, plaisir à écouter toutes les facettes dans cet album. Et alors, et il y a des gens qui apprécient, et ils nous le disent de dehors.
1: Oui, on les entend, ouais. Merci.
0: Alors, la petite clarté, pourquoi ce titre d'album ?
2: Ben, c'est une bonne question. Franchement, honnêtement, le titre, au début, j'ai appelé ça « Je suis Oups ».
0: Alors, effectivement, quand tu étais venu, tu nous as parlé de « Je suis Oups ».
2: J'ai roulé tout le monde dans la farine parce que j'ai fait un crowdfunding en disant « ça s'appelait « Je suis Oups » et puis j'ai changé d'avis parce que, franchement, il y a plein de gens qui ont dit « mec, c'est encore, on a l'impression que tu dénigres ton travail ». Et moi, franchement, je suis nul pour vendre les choses. Je m'en fous un peu du titre du disque. Et comme je savais que c'était Petite Clarté, un des morceaux qui me touchait le plus, je me dis, je vais faire classique. Peut-être que déjà, c'est déjà suffisamment original comme ça. Peut-être qu'un peu de classique, ça ira. Voilà. Mais ce n'est pas vraiment un choix de ouf non plus. Quoi. Alors, je me suis laissé un peu guider.
0: Quand tu étais venu en 2025, tu nous avais dit « Je suis Oups » comme titre. Et tu nous avais dit « Sortie de l'album prévu le 1er novembre ». 2025.
2: Oui, mais là, encore une fois, j'ai menti.
1: Rouler dans la farine.
2: Mais finalement, j'ai fait de mon mieux. Ça, par contre, j'ai pas menti là-dessus. Non, on a eu, on a eu plein de surprises. Et puis, en fait, il y a quand même un truc dont je suis assez fier dans tout ce parcours-là sur le disque, c'est que je me suis pas mis trop dans le rouge. J'étais un peu en permanence dans le rouge, mais j'ai su respecter des limites. Qui me paraissait humaine, genre non mais là c'est trop, et parce que à côté du disque j'ai toujours un statut à gérer, d'autres projets en autoprod, enfin voilà, on voit pas tout ça, mais donc cette année de retard, il y a eu plein de surprises. C'est mon premier album autoproduit, c'était hyper, il y a beaucoup d'invités, il y a 5 studios différents, on a eu des coulisses dans tous les sens pour être honnête quoi, et on voulait aller au bout et faire ça bien, donc j'ai pris le temps, voilà.
0: Et le résultat, c'est que l'album semble un terrain de jeu, d'exploration et de création permanente. Le disque traverse des styles comme quelque part on traverse un paysage changeant. Avec Faut pas forcer, que tu as joué tout à l'heure, il y a une intro au banjo, on est dans la folk. Dans le pigeon, un peu moins.

0: monsieur le chroniqueur, une remarque sur ces deux morceaux ?
1: Alors, c'est vrai que comme ça, enchaîner les uns après les autres, ça peut faire un effet. Mais finalement, tout était assez spontané quand je les ai créés. Mais non, trop, ben moi, trop fier de ça, parce que ça a été un choix. En vrai, c'est un choix qui me fait douter de ouf, je vais pas mentir. J'ai demandé à un premier réalisateur avant de travailler avec le deuxième qui s'appelle Nicolas Cabello-Aguilar. Je tiens à dire son nom parce que c'était quelqu'un de très proche de tout ce processus qui a fait un boulot de ouf et qui m'aide à raconter mon histoire. Mais le premier, c'était Thibaut Frisoni, qui est le réal de Bertrand Belin, quand même, qui a fait Persona avec lui. Et Thibaut, il a adoré tout ce qui était chanson à texte. Mais il m'a dit, il y a 4 albums dans ton disque, si on travaille ensemble, moi, je pense qu'il ne faut pas tout mettre, quoi. Et je lui ai dit, ça me fait hyper mal parce que j'ai l'impression de trahir quelque chose de fort. Et il a fini cette conversation en disant quelque chose de très sympa. Il a dit, mais en fait, je sais que tu adores Bertrand. Et je sais aussi que lui, s'il était avec moi, il te dirait qu'il ne faut pas faire de concessions. Lui, en tout cas, il n'en fait aucune dans le studio. Et en fait, il a achevé de me convaincre à ce moment-là. J'ai dit, mais en fait, il a raison. Moi, c'est ça que je veux dire quelque chose, en fait. Et je ne sais plus pourquoi j'en arrive là, mais voilà, le chroniqueur... Je suis fier des questions que je soulève. Je ne suis pas bien sûr de ce qu'on va y trouver, mais je sais que ça va être du coup au reflet de choix qu'on a fait, quoi.
0: Et donc, on sent bien ton regard, voire même tes regards.

0: On a l'impression d'une musique qui se nourrit des rencontres.
1: Bah ouais, complètement. C'était d'ailleurs le fond de ce truc que je trouvais un peu poétique aussi, c'est que je me disais, mais ça me saoule de devoir choisir parce que chaque musique, et c'est marrant ce soir qu'il y ait Zoé et Julie, parce que c'est des rencontres de folk et de bluegrass, tu vois, qui m'ont vachement touché. Et c'est comme si le fait de ne pas choisir entre ces styles, enfin, les compos, elles sont à moitié comme si je copiais des styles, mais en mettant quelque chose de personnel dans des esprits ou des émotions qui m'ont vraiment touché, quoi. Et j'avais pas envie d'exclure les gens, en fait, qui m'ont touché. C'était comme si de dire oui à tout ça, c'était aussi garder tout le monde, en fait. Tu vois, il y avait un peu un côté comme ça. Enfin, je trouvais poétiquement parlant. Je trouvais ça.
0: Alors, garder tout le monde, 14 titres et 13 invités. Tu peux en citer quelques-uns et quelques-unes, par exemple les musiciennes et chanteuses qui t'accompagnent sur scène.
1: Et bah, ouais, bien sûr, en premier lieu, il y a Clémence Lagier et Valéria Vitrano, avec qui j'étais encore tout à l'heure à finir de bosser les détails vocaux, puisque elles sont pointues et précises, des fois un peu trop, pour moi en tout cas. Mais c'est quand même cool d'avoir des choristes qui chantent beaucoup mieux que soi-même. Après, voilà, donc elles ont été là sur les titres Le Pigeon, Tes Regards et La Clé, évidemment, qui est la balade, où il y avait aussi un quatuor à cordes. Là-dedans, il y a Étienne Manchon, qui est un pianiste, compositeur de ouf, qui vient de Toulouse, mais qui est parti aussi à Paris, puis qui est un pianiste que c'est une tronche, donc c'était très chouette de l'avoir pour les arrangements des cordes. Et on a travaillé du coup avec Jeanne, Colline, Garance et Garance, puisque chez les violons, ça arrive des fois qu'il y ait des doubles Garance, ce qui n'est pas banal.
2: Effectivement.
1: Et donc voilà, il y a eu aussi Baptiste Deschmitt, alias Babou, et Mathieu Viry, contrebasse banjo, qui viennent plutôt du bluegrass, qui ont été là sur Faut Pas Forcer. Il y a Antoine Perdriol et Tristan Charlotte Fred qui sont venus faire les chœurs sur Faut Pas Forcer, qui sont dans le groupe d'amis Édredon Sensible, qui ne font pas du tout ce style de musique dans leur groupe. Beaucoup plus violent, beaucoup plus radical. Mais là, ils se sont prêtés au jeu d'une petite chanson. C'était trop mignon.
0: Et quelque part, tu considères presque que c'est tes frères.
1: Et effectivement, j'ai écrit aussi une chanson pour eux. Est-ce qu'ils la méritent? Des jours oui, des jours non.

0: une remarque ou pas sur ces deux chansons au texte que j'adore?
1: Bah ouais, carrément, elles ont toute une histoire. Mes frères, c'est assez rigolo. Franchement, c'est... Moi, je l'ai écrit pour nos triples 30 ans avec ces deux amis, Tristan et Antoine. Et je l'ai écrit comme une blague, en fait. Je m'étais mis en mode Céline Dion. Je dis, je vais leur hurler, mon amour. Ils aiment bien les trucs qui hurlent. Et donc, j'ai fait vraiment ça d'abord en second degré. Et en fait, et ben, quand je l'ai chanté, c'est pas du tout ça qui s'est passé. Genre, en fait, ça m'a complètement bouleversé. Je pense que c'était la reconnaissance de quelque chose d'assez... une forme de premier degré un peu naïf chez moi que j'aime bien amener, quoi, simplement. Et ça... enfin, c'est une rencontre aussi pour moi d'une facette particulière. Elle me fait super peur. Je l'ai chantée pour la première fois devant des gens samedi. Tu vois, moi, ça me fait un peu un truc. J'ai l'impression de... comme si je montrais... je me juge comme un gros enfoiré dessus. J'ai l'impression, soit je suis à fond dedans, soit je me dis, mais t'es en train de jouer à la star, et alors que t'es pas ce type de chanteur, et il y en a un autre qui est là, mais en fait, je m'en fous complet. Genre, ça m'a traversé, je respecte ça. Mais c'est un chemin. Genre, moi, cette chanson me pose plein de questions. Mais par contre, je suis fier de la chanter. Genre, elle va m'apprendre des trucs, c'est sûr, t'es ouf.
0: Et les gens, en tout cas moi, je suis content de l'écouter. Alex, on a l'impression qu'il y a des qualités dans cet album, et cet album, c'est du pipeau.
2: Ah bon ?
0: Ouais. Et je te le prouve.
2: Oui, je t'en supplie.

0: Alors moi, j'en ai écouté des albums de chansons françaises, mais avec deux morceaux au pipeau, et je ne savais pas que le pipeau, ça rendait aussi bien.
1: Ben, le pipeau, c'est génial, c'est un petit éclat de lumière dans la nuit, c'est tellement frais, on dirait un petit oiseau hyper aigu. Là. Moi, ça, je trouve que ça dégage un truc. Puis des fois, entre des textes lourds, je trouve que ça fait vachement, enfin, ou des textes profonds, tu vois, ça fait du bien, quoi. Enfin,
0: ouais, et en plus, pour les gens qui étaient sur le groupe de la mauvaise réputation hier, tu joues un peu avec les mots parce que tu as appelé cette chanson les 4 P, quoi, en fait. Petite pépite de pipeau de pétinelle.
1: Ouais, j'ai jamais bien le côté.
0: Et l'album se termine par Simone. Je ne sais pas si c'est vraiment un portrait.

0: Alors, je ne montre pas, comme d'habitude, la pochette au micro parce que je ne l'ai pas. Mais c'était donc l'album du mois, peut-être du trimestre, peut-être de l'année. Petite clarté de Mathéo Langlois. Magnifique touche à tout. Merci, Mathéo.
1: Merci beaucoup.
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4: Mesdames, Messieurs, bonsoir. Progrès pour commencer ce mardi. Le président Emmanuel Macron a pu observer au large du Finistère un tir d'exercice du nouveau missile nucléaire M51. Sur le réseau social X, le président s'est montré très enthousiaste. Ce merveilleux missile est à la pointe du progrès. Le bruit de son décollage avant qu'il note la vie à de nombreux êtres humains est d'une exquise douceur. Sa portée est généreusement agrandie et sa charmante capacité de pénétration nous permettra de mutiler le plus violemment possible des enfants innocents. C'est un travail tout en finesse pour un objet tout simplement beau, puisqu'il permet d'éradiquer avec élégance toute forme de vie dans les 5 km autour du point d'impact. Sport, ce lundi au Japon était organisée la fameuse compétition Mat Race, qui consiste à s'endormir le plus rapidement et le plus profondément possible pendant 90 minutes. Oui, ça existe. À la clé, 11 000 euros gagnés par une certaine Suimi, qui emporte la compétition les yeux fermés. Bref, elle a déclaré donc s'être énormément entraînée grâce à la France ces derniers jours et elle remercie chaleureusement le débat pour la primaire socialiste devant lequel elle s'est endormie en 0,78 secondes, un record mondial. Politique, nous sommes le 7 octobre, 3 ans après les attaques terroristes en Israël et 3 ans après le début du génocide en Palestine. Et pour marquer ce moment important de l'histoire, le président Emmanuel Macron a déclaré
5: « Combattre l'antisémitisme et le terrorisme, partout, toujours, c'est l'engagement de la France. »
4: Une phrase qui sonne difficilement crédible lorsqu'on a la langue coincée dans le cul de Jordan Bardella. On termine avec un sujet brûlant d'actualité, les manifs lycéennes. Révolte. Face au ras-le-bol, à la rage et aux revendications des lycéens et lycéennes soutenus par leurs professeurs, le gouvernement a enfin choisi l'apaisement. En effet, là où la jeunesse demande plus de moyens pour l'éducation nationale, le gouvernement, lui, annonce la suppression de 1588 postes d'enseignants en 2027, dont 1250 dans le public. Toujours plein de bons conseils, le ministre de l'Éducation, Édouard Geffray, sortira prochainement son petit livre des solutions simples, intitulé « Si un lion te bouffe la jambe, mets-lui un doigt dans le cul, ça va le calmer ». International, les scientifiques avancent sur l'un des grands mystères de cette décennie, définir le QI du président Donald Trump. Heureusement, ce mardi, le président américain a partagé son analyse de la situation dans les lycées en France, en annonçant que le mouvement lycéen a pour origine l'islam et une immigration hors de contrôle. Les scientifiques sont enthousiastes suite à cette prise de parole. Le chiffre se précise, nous annonce-t-il, puisqu'on peut désormais vous assurer qu'un vieux lamantin consanguin diarrhétique à moitié échoué sur une plage au milieu des poubelles en plastique a une meilleure compréhension du monde que Donald Trump. Proportionnalité pour terminer, après l'œil crevé d'un jeune de 16 ans, la main arrachée d'un jeune de 15 ans, la mâchoire doublement fracturée d'un jeune de 14 ans et toutes les autres violences commises par les forces de l'ordre, nous n'avons pas entendu de condamnation officielle des violences policières de la part du gouvernement. Mais Sébastien Lecornu a expliqué que des instructions de proportionnalité avaient été données aux policiers et gendarmes. Donc,
6: à
4: la mauvaise réputation,
6: standard de la présidence de la République.
4: On aimerait savoir quelles sont les instructions.
6: Un opérateur va vous répondre.
4: On appelle donc l'Élysée.
6: Dans le cadre de la lutte contre les incivilités, nous vous informons que cette conversation est susceptible d'être enregistrée.
4: J'espère que ça va répondre.
6: Et plus d'informations concernant ce traitement.
4: Essayez de pas trop rigoler parce que c'est vraiment l'Élysée pour le coup.
6: Internet, élysée.fr, rubrique données personnelles. Le saviez-vous? Vous pouvez également adresser votre message ou votre question par écrit sur le site élysée.fr.
4: C'est vrai qu'il est tard, là.
6: Écrire au président.
4: Non, hein. On y croit de moins en moins, là. sympa quand même la musique.
1: De la République, nous vous prions de bien vouloir patienter.
4: Ouais, là c'est un peu long quand même. Non, bah, je pense que tu peux raccrocher, on va pas attendre autant de temps. Et on espère du coup qu'on n'aura pas à attendre qu'un lycéen soit décédé pour que la politique, le gouvernement, bref, les gens qui nous gouvernent choisissent d'arrêter ce massacre. Voilà, soutien aux lycéens et aux lycéennes. Dommage qu'ils n'aient pas répondu quand même.
0: Eh oui.
4: Moi j'étais chaud.
0: Et nous reprenons la rubrique invité.
7: C'est la rubrique La chanson d'un autre.
0: Et nous reprenons la rubrique invité.
4: Toi tu parles sur le jingle maintenant.
8: C'est l'invité de la mauvaise réputation.
9: Ça, ça sur éphémère.
0: Alors Mathéo, il semblerait qu'il y ait un événement le vendredi 16 au théâtre des Mazades.
10: Oui, tout à fait.
0: Et quoi que c'est ?
10: Eh bien, il faut absolument venir. Du coup, ce sera la sortie de l'album Petite Clarté qu'on a fini de préparer. Et voilà, le spectacle aussi, la première fois du coup, qu'on montre officiellement le spectacle qui découle du disque. Et voilà.
0: Tu as parlé tout à l'heure qu'au Théâtre des Mazades, tu as fait 5 jours de préparation pour ce concert ?
10: Ben, pas encore. Ça commence lundi. On est en résidence juste avant du coup.
0: Alors, quelle sera la formule sur scène ?
10: En gros, on est en trio globalement avec Valéria et Clémence, qui sont deux chanteuses qui m'accompagnent. Valéria passe dans 6 lignes, plein de micros. On la trigue à travers des machines et tout ça pour qu'elle fasse des. Bah, on a vraiment un contrôle sur chaque élément qu'elle frappe, histoire de faire un son vraiment spécifique et un peu minimaliste. Mais du coup, voilà, ce sera hyper travaillé. Et il y a Clémence aussi qui passe sa voix dans des claviers, vocodeurs, harmoniseurs et des pédales d'effet un peu. Et moi, je serai au clavier et au pipeau et à la danse. Il y a aussi un travail autour de la chorégraphie et de la corporalité avec Hélène Lamoureux qui est venue nous faire bosser là-dessus.
0: Eh bien, je suis bien content de venir. Et est-ce qu'il y aura des invités ?
10: Complètement. Il y aura 7 invités, à savoir Étienne Manchon qui s'est occupé de faire donc, les arrangements pour un quatuor à cordes qui sera là, du coup. Mathieu et Babou qui viendront faire banjo et contrebasse. Voilà.
0: Et alors, sur tes autres concerts, tes formules, c'est trio et solo ou seulement trio ?
10: De plus en plus, j'essaie de... Là, vraiment, c'est une nouvelle création et je vais essayer de vendre un maximum ça en trio. Pour l'instant, je tourne plusieurs choses. J'ai 2 solos, un de performance de techno improvisé qui s'appelle Mathéo 3000. Je joue entre 2h et 2h30. Il y a yaourt anglais, gros dance floor, vraiment c'est un gros truc d'impro. De
0: comment tu dis yaourt anglais ?
10: Ouais, c'est un yaourt anglais, ouais. Et des fois j'improvise en français. Il y a les chansons que je fais en solo. Il y a Mathéo 3000 et les Divo, pardon, Mathéo Langlois et les Divas d'Espace, mais c'est l'ancien spectacle qu'on avait un peu hybride entre les anciennes chansons et les nouvelles avec les filles. Et là on remonte un spectacle qui s'appelle Petite Clarté du coup avec cette même équipe.
0: Et puis, tu as une fanfare qui va jouer dans pas trop longtemps à Ramonville.
10: On joue demain, ouais, à Kiwi, à Ramonville, avec Cornelius, qui est une super fanfare. On est 8, un peu orchestré de manière New Orleans, mais ça joue plutôt afro-caribéen. Il y a quelques adaptations de morceaux des années 70 d'un groupe qu'on adore qui s'appelle Chicken Run Band.
4: Oh wow.
10: Et il y a un auteur qui s'appelle Tom Bouet du Gard qui écrit des textes qui sont vraiment trop trop cool. Et après le reste c'est des compos. Voilà, c'est dans une esthétique vraiment particulière. On est tous grimés en blanc. Il y a de la danse, c'est un peu étrange et c'est un gros délire. Ouais, Cornelius.
0: Je vais venir aussi. Mais viens, et tu joues, tu fais quoi là-dedans ?
10: Là-dedans, je chante les textes tout simplement. Je suis interprète, danseur et je fais du sax soprano.
0: D'accord. Et alors, j'ai vu que tu étais artiste associé d'ArtCAD 2025-2027, Kezako.
10: Kezako, pour ceux qui ne savent pas, ArtCAD, c'est la SMAC, donc l'équivalent du métronome toulousain, mais d'Ariège, qui, elle, est complètement paumée dans le Volvestre, à Saint-Coin-Volvestre. mais qui a une contrainte et en même temps quelque chose qui, je trouve, les fait travailler d'une manière qui est singulière. Ils bougent beaucoup, ils amènent beaucoup les choses, du coup, ils se déplacent énormément en fait, dans le département et la région. On travaille pendant 2 ans ensemble, et là, cette année, on a préparé un peu le terrain pour une saison sur l'hiver prochain de concerts intimistes. Donc je suis allé faire plein de concerts un peu crash test dans des lieux qu'on ne connaissait pas. Ils créent du lien, ils amènent la culture dans des endroits. Et c'est l'Ariège, c'est cool. Vraiment, je suis trop content de travailler avec eux. En vrai, c'était voilà, ils m'ont mis en lien aussi avec une chorale qui chante 2 des morceaux du disque d'ailleurs que j'ai fait un peu travailler. Et puis bah voilà, plein de rencontres, je découvre petit à petit aussi c'est quoi faire partie de l'équipe d'une SMAC. Qu'ils font, ils sont 8 ou 9 salariés, je crois. Et c'est un sacré délire en fait. C'est une équipe de salariés qui est coordonnée, qui fait des trucs. Ils n'arrêtent pas en fait, ils font des trucs de ouf. Je savais pas que c'était.
0: Eh ben, c'est super. Donc, un grand merci pour ta présence aujourd'hui. Mais si tu veux, tu peux rester tout à l'heure. Et puis, de toute façon, nous, on se revoit. Donc, du coup, demain à Ramonville et vendredi prochain au Théâtre des Mazades. Et on va parler de l'agenda de la semaine.
11: Alors, Michel, tu as des concerts à annoncer ?
0: Ben oui. Dans le Tarn, Gabriel Saglio, ce mercredi, nous l'avions annoncé la semaine dernière. C'est un concert à la bougie en trio à la ferme de la Verdurette à Cordes-sur-Ciel. Et samedi 10, un concert en quintette organisé par Algorithme à Saint-Sulpice-la-Pointe. En Tarn-et-Garonne, vendredi 9, Muriel Erdodi, Mapo. Nouveau spectacle en solo guitare, Muriel, c'est notre jingle de l'actualité et habitué de l'émission, dont j'ai vu la création de ce spectacle en janvier dernier au Festival des Tours de Chant. Elle joue à l'Irmiti à Montèche. En Haute-Garonne, la tournée de Rudy Dez, notre invité de mercredi dernier, pour sa sortie d'album. Alors aujourd'hui, bien sûr, c'est à VO à Colomiers, mais demain, c'est à la Halle Picot à Léguevin. Samedi 9, MJC Impalo à Toulouse. Samedi 10, Cultura à Portée-sur-Garonne. Et ça continue la semaine prochaine. Samedi 10, Sten et Chardonne, les dossiers de la SACEM. Luca Lemoff et Nicolas Vezzoni, venus chacun à l'émission. Un spectacle jubilatoire à ne pas rater. C'est au Centre Hermès à Aune et le samedi 17, salle des fêtes à Loubens-Lauragais. À Toulouse, jeudi 8, alors je n'arrive pas à lire, Cornelius, il y a marqué fanfare dansante et poétique, c'est ça ? Vendredi 9, Amaria en duo voix-guitare avec Michel Marcos pour ses chansons de l'album La liseuse de coquillages et ses reprises en français des standards de Bossa Nova au Théâtre de Poche. Didier, tu as vu ce spectacle le mois dernier. Quoi tu peux nous en dire ?
12: Ah, j'ai beaucoup aimé, très dansant et en voyage.
0: Eh bien, c'est super. Alors, au bijou, vendredi 9, Amandine Bourgeoise. Amandine Bourgeois, qui est peut-être bourgeoise d'ailleurs, on ne sait pas, la Toulousaine avec un guitariste et un looper. Samedi 10, Michel, pense à Audacity. Samedi 10, les fils de ta mère, trio toulousain, Simon Chouf, Manu Galure, Gaël Garrigan, avec un spectacle différent de reprise tous les deuxièmes samedis du mois, cette fois des artistes commençant par la lettre L. L comme par exemple Bernard Lavilliers.
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0: La vraie actualité, c'est que tout bientôt maintenant, c'est la très mauvaise réputation. Et juste avant, je dis un grand merci à Mathéo Langlois.
1: Bravo. Merci beaucoup, Michel, d'avoir pris le temps de nous.
0: Je dis merci à Julie.
2: Ah bah de rien. Et depuis que je suis là, je vais en profiter. Je joue aussi demain à Toulouse, à l'Astronef. Voilà.
0: À l'Astronef, mais c'est pas annoncé du tout.
2: Bah dommage.
0: Ok, donc j'ai dit merci à Julie qui est demain à l'Astronef, à Didier et à Alex. Et je leur dis pas au revoir car comme moi, je resterai pour la très mauvaise réputation. Et pour que l'équipe s'installe, nous diffusons une courte et inconnue chanson de Bernard Lavilliers.
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2: Et mesdames et messieurs, ou pas, bienvenue dans la très mauvaise réputation. Et pour la première fois de ma vie, j'ai fait une tarte aux prunes. Ouais. Je savais pas que j'aurais des applaudissements. Pour la première fois aussi, je serai accompagné de Raphaël pour présenter cette très mauvaise réputation. Ça va, Raphaël ?
3: Ça va, Alex, salut, ça va super.
2: Ouais.
3: Pour la première fois de ma vie, je vais devoir faire caca dans un flacon stérile et présenter l'équipe de cette très mauvaise réputation.
2: N'applaudis pas ça, non. Ok.
3: S'il vous plaît. À la régie, elle embellit nos voix emplies de goudal depuis la toute première émission. Bonsoir, Morane.
4: Et bonsoir.
3: Autour de la table, le retour de Tom Sawyer. Ça va, Tom ?
5: Oui, ça va très bien, merci.
3: Ça faisait longtemps qu'on ne t'avait pas vu. Julie Sharp, où est-elle ? Comment ça va, Julie ? Ça va, elle était un peu loin.
2: Elle est loin, mais elle est toujours dans nos cœurs.
3: Toujours dans nos cœurs, quoi. Elle était venue chanter la saison dernière et elle revient chanter aujourd'hui. Zoé de Danger Zoo, rebienvenue Zoé.
6: Zoé, Zoé.
2: Coucou. Il ouais, y a vraiment beaucoup de monde aujourd'hui.
3: Il y a beaucoup de monde, effectivement. Vous l'entendez chaque semaine animer La Mauvaise Réputation et ce soir, il reste au micro. Salut Michel.
7: Salut.
2: Attends, t'as parlé dans quel micro là ? Parle dans ce micro là ? Non.
8: Salut.
3: Ah putain, ouais,
2: il marche ce micro.
3: Incroyable.
2: Exceptionnel.
3: Finalement. Il a lâché la table de mixage pour nous rejoindre au micro. Salut Didier.
9: Salut.
3: Ils sont tous loin, les gens.
2: Mais ouais, mais
3: soir,
2: en fait, il y a vraiment beaucoup de monde et peu de place autour de la table. Mais tout le monde est là.
3: Et enfin, nous sommes ravis de recevoir deux nouvelles têtes à la très mauvaise réputation. Pour la première fois, Isa et PE, salut.
10: Salut.
2: Impeccable, on vous a entendu.
3: On vous a entendu. Et nous recevons également pour la première fois Simon et Eva du duo, je ne veux pas écorcher le nom, Suave Jock.
11: Dada.
3: Dada. Salut Simon, salut Eva, ça va bien ?
11: Salut, ça va.
12: Merci. Ça va, merci.
3: Alors déjà, Suave Jock, juste vite fait, ouais. Qu'est-ce que cela veut dire ?
12: Alors, Suave Jock, donc, on a tous un côté suave à l'intérieur de nous. Et Jock, ça vient de la femme Jock, c'est le poteau mitant, c'est la femme forte aux Antilles Guyane, on va dire. Et Simon m'a fait la remarque qu'il y a beaucoup d'hommes Jock maintenant, dans les nouvelles générations. Et donc, Suave Jock, c'est un peu ce qu'il y a en chacun de nous.
9: Et en Serbie, il y a même des Joko.
2: Des Joko ?
3: Il n'en dira pas plus.
2: Non, et nous n'aurons pas plus d'informations là-dessus.
3: Et du coup, c'est à vous l'honneur de commencer. Et pour la première fois, nous n'avons aucune idée de ce que vous allez nous proposer. Donc pour la première fois, nous n'avons pas vraiment d'intro sur vous. Donc pour la première fois, c'est une surprise pour nos auditrices et auditeurs, ainsi que pour nous. Simon, Eva, Suave Jock.
2: Ça va être quand vous voulez. Alors nous, on vous conseille d'enlever le casque pour être vraiment avec le...
12: Ah, merci.
2: Voilà, pas de souci. Okay.
9: On peut se mettre debout.
2: Vous pouvez vous mettre debout et bouger les micros à votre guise. Car ils sont sur une espèce de pied qui bouge. Tu peux.
12: Okay. Oui, change. Excusez-moi, c'est une première, donc...
9: T'inquiète. Tu peux forcer.
3: Excusez-nous quelques...
5: Ouais, tu peux le prendre à la main.
12: Voilà. Super.
3: Mise en place technique. C'est la beauté du direct.
12: Génial. Sans attente ou sans t'attente, l'attente à Twitter pétante, plein d'attention soi-disant bienveillante pour le fonctionnement moins dissonant et plus parlant ou adapté à l'une des deux moitiés, si ce n'est pas au moins amélioré, satisfait. 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

0: Yeah!
1: Bravo!
0: Merci.
2: Merci beaucoup,
3: Simon et Eva. Mais c'est bien la première fois que je me pose cette question, Alex, entre toi et moi, qui est le dominant, qui est le dominé. Ce n'est pas grave. Avez-vous une actualité? Où est-ce qu'on pourrait vous retrouver?
1: Impeccablement improvisé, ça. Simon et Eva. Alors oui, où est-ce qu'on vous retrouve?
4: Alors nous sommes retrouvés il y a un mois.
1: D'accord.
4: Voilà, puisque Simon était parti dans ses contrées pendant un an. Et donc là, nous sommes en train de préparer de nouvelles compos. Et donc, nous avons pour l'instant sur YouTube, sur le site de l'Archipel, à 18 minutes sur la vidéo, le live.
1: Attends, prenez des notes, les gens. Prenez des notes.
4: Parce que, en fait, c'est quelque chose qui avait été enregistré et ils avaient laissé le temps aux gens d'arriver sur la vidéo. Donc, c'est à 18 minutes qu'il faut commencer sur YouTube.
1: Très bien.
4: Le live de Suave Joke. Voilà. Et après, ben, nous avons un Insta et...
1: Vous êtes tout à fait trouvable sur les réseaux sociaux.
4: Suave Joke.
1: Exceptionnel. Voilà.
4: Et on vous tiendra au courant, bien sûr, sur la radio éphémère,
1: mais
4: si
1: oui.
4: Nous faisons quelque chose.
1: Mais c'était super.
3: Merci beaucoup d'être venu, en tout cas, Simon et Eva, Suave Joke.
4: Merci.
3: Alex.
1: Oui, bah ouais, parce que là, non, mais c'était trop bien. Alors, on reste dans les premières fois. C'est la première fois qu'on reçoit une chronique à ce point-là au dernier moment. Il n'est peut-être pas de première jeunesse, mais c'est clair qu'il en a sous le coude pour enchaîner deux émissions à la suite. C'est la chronique de Michel.
0: Alors, c'est la première fois que je ne vais pas lire mon texte.
1: Et ouais.
0: Mais pour une raison bien simple, c'est qu'il n'y en a pas sous les yeux, quoi.
1: Effectivement.
0: Alors, je vais parler de FMR, LMR et TMR.
1: Waouh, wow, bon, tant d'acronymes.
0: Ouais, à une consonne près, quoi. C'est con, ça sonne, quoi. Alors donc, FMR, c'est la radio, normalement. LMR, c'est l'émission La Mauvaise Réputation. Et TMR, c'est l'extension La Très Mauvaise Réputation. Alors, il faut savoir que le mercredi, il semblerait que FMR devienne LMR, quoi. Parce que ça fait deux semaines... que nous occupons l'antenne de 18h à 21h.
1: Ah,
0: à 18h, c'était La Très Mauvaise Réputation à 1h. À 19h, c'était La Mauvaise Réputation.
1: Oui.
0: Et ensuite, le deuxième épisode de La Très Mauvaise Réputation à 1h. Et deux fois de suite.
1: Il va falloir nous arrêter.
0: Mais oui. Alors, bon... Par contre, FMR, c'est pas mal. Alors, ils nous ont demandé de faire un jingle pour La Mauvaise Réputation. On ne leur a toujours pas envoyé.
1: Non, ça, c'est moi.
0: Alors,
1: ça.
0: Moi, quand je fais les podcasts, j'écoute les 10 minutes avant, 10 minutes après. Et des fois, il y a des jingles intéressants.
1: Ah.
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0: Alors c'est vrai que nous, comme c'est une émission hebdomadaire, ça va être difficile de faire une émission menstruelle, quoi. Hein.
1: Ah.
0: Mais bon... Et alors, j'ai trouvé aussi un autre jingle.
3: Tu m'épuises.
1: Ah ouais. Ah ouais. Ah waouh.
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1: Je commence à
9: trick.
1: Je commence à avoir. Putain, ça s'arrête jamais.
0: Bon, c'était pour te donner des idées pour faire le jig.
1: Oui, mais je commence à voir se dessiner un schéma. Michel, t'as terminé, c'est ça?
0: Et non, parce que ça, c'était des jingles.
1: Ouais.
0: Mais aussi, en montant, de temps en temps, on écoute ce qu'il y a avant et après. Alors, en général, c'est du hard et tout. Mais des fois, il y a de la chanson française.
1: Oh.
0: Et de la chanson française presque... Enfin, engagée, quoi. Une chanson française qui a des couilles.
1: Oh.

0: Et merci à la programmation de l'éphémère, en dehors de la mauvaise réputation.
1: Par contre, tu te fous de ma gueule, c'est pas un jingle, là. C'est pas possible.
0: Non, j'ai dit que c'était une chanson française.
1: Eh ben, punaise. Waouh, bravo, bravo, Michel.
2: Bravo, Michel.
1: Punaise. Michel, t'en es pas à ta première goudale, mais t'es pas le dernier pour déconner, hein. Pas mal. Ouais, bah écoute, on fait ce qu'on peut avec les arrivées de dernière minute. On continue avec cette très exceptionnelle, très mauvaise réputation. Très exceptionnelle car pour la première fois devant lui, elle va nous parler d'elle en parlant de lui. Puisqu'elle va chanter lui qui chante tu vois ce que je veux dire, Julie, je sais pas.
3: Ouais.
1: C'est clair ou pas?
3: Ouais.
1: Ok, bah je pense que tu vas expliquer mieux que moi, je te laisse y aller.
3: Ouais. Vu que j'ai décidé de me mettre dans le pétrin aujourd'hui, je continue en beauté. C'est une chanson que j'avais eu le plaisir d'apprendre il y a presque un an, je pense, pour la mauvaise réputation que j'avais faite ici. Et quand on m'a annoncé le déroulement de cette soirée, je me suis dit, ah, bah, je vais la faire. Mais du coup, je ne l'ai pas travaillée. Mais c'est pas grave.

0: Merci Julie, ça va ? Ça s'est bien passé ? Quelque chose à dire peut-être dans l'assemblée, non ?
1: Non, rien du tout ! Rien du tout ! Rien du tout !
2: Vous ne le voyez pas au micro, mais nous avons un public très très sage.
0: Oui, il y a
2: soir.
0: Du monde.
2: Il y a qui plein écoute. De gens dans ce petit studio.
0: C'est trop bien.
2: Et ils se tiennent tous sages.
0: Ça, c'est grâce à Julie. Merci Julie ! Julie, c'est pas la première fois que je te l'ai dit, mais c'était super joli, Julie. Bravo à toi, t'as vraiment un truc. Ça se sent, c'est pas la première fois que tu chantes, je pense. Ah, vraiment, je pense. Est-ce que t'as pas fait genre un album peut-être, ou un petit truc où il y a une toute petite actu quelque part ?
3: Ouais, j'ai fait un album en octobre 2025.
0: Actuel, j'ai dit.
3: Ah oui, actuel. Je joue demain à l'Astronef.
0: Ah,
3: mais j'ai sorti une vidéo aussi d'un morceau de mon album. Il est sorti aujourd'hui sur YouTube. Voilà.
0: Très bien. Et tu joues demain à l'Astronef à Toulouse.
3: À Toulouse.
0: Voilà, pour les gens qui nous écoutent. Merveilleux. On accueille, on continue dans des premières fois. C'est vraiment des premières fois. C'est fou, ça s'arrête jamais. C'est mieux que les. Enfin bon, c'est la première fois cool quoi. On accueille deux nouvelles têtes, Isa et PE, qui vont venir nous parler, nous chanter peut-être un peu les deux, qui sait, d'un sujet qu'on aime aborder ici. En effet, je crois que c'est la première émission où là, pour l'instant, je n'ai toujours rien dit de politique. Voilà. Et bien du coup, je vais vous laisser verser le premier sang. Est-ce que tu veux un micro aussi ? Est-ce que c'est à deux voix ?
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0: Ce sont les résignés, les désespérés, décidés à empêcher et limiter et impossibiliser les rêves, espoirs et tentatives de celles et ceux qui veulent encore et malgré tout et heureusement lutter. Mais si t'aimes pas la liberté, frangin, n'en dégoûte pas les autres. 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Parce que ce qui est souvent désespérant et énervant, c'est que non seulement ils sortent pas du troupeau, mais qu'ils brident et rappellent à l'ordre chaque brebis rebelle. Le pouvoir tient grâce à ces chiens couchés ou couchants pour Frédéric Mouret, qui est l'auteur de la chanson qu'on va vous interpréter et qu'on a composée et arrangée, qui est une chanson de 1910. Et il parle justement de ces chiens couchant aux pieds des puissants, la langue dans le cul, sans digue dentaire, espérant que pognon et pouvoir ruissellent par l'anus de leur maître. Pourquoi ? Parce qu'ils pensent s'en tirer en apportant la laisse. Garder le peu de privilèges qu'ils ont, soit sans en avoir conscience, soit en pensant que ça les sauvera. C'était, et ce sont les capots, les collabos, les petits chefaillons obéissants qui demandent à leur tour d'obéir, les keufs qui défendent un État qui les respecte pas et qui sont prêts à taper sur leur môme en détruisant et leur mâchoire et toute possibilité d'avenir. Ça vous parle ?
1: Un peu. Mmh.
0: Ça résonne ?
1: Beaucoup.
0: Bah, c'était en 1910, mais aujourd'hui, on a encore envie de leur dire « Vous mourrez quand même du réchauffement climatique, de l'absence de personnel soignant et des guerres. Peut-être 30 secondes ou 3 ans plus tard, mais quand même. Alors rejoignez-nous avant qu'il soit trop tard. »

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0: des chiens couchants. Wow.
1: Oh waouh. Merci, ça fait du bien. Mordons les mains, effectivement. Merci Isa et PE, voilà, clairement une chanson de premier ordre, hein. On peut le dire. Et ce ne sera pas la dernière fois qu'on parlera de politique dans cette émission. Est-ce que vous avez des petits trucs à dire? Vous faites quoi? Vous êtes qui?
2: Bah, là, c'était un one-shot qu'on a fait pour le Fifi Gros, parce qu'on devait mettre à l'honneur l'anthologie de la subversion carabinée de Noël Godin, et il y a tout un passage de chansons anard dedans. Mais pour changer un peu d'atmosphère, on joue tous les deux à l'Arène Théâtre, c'est à Couture, dans le Tarn-et-Garonne, et on joue le 17 octobre pour l'after de fin de saison de la compagnie avec plein de copaines, et là on fera plutôt des chansons d'amour, mais c'est peut-être okay. Justement avec des copaines et de l'amour qu'on fait la révolution. En tout cas, ça sera le 17 octobre.
1: Merveilleux.
2: La révolution.
1: C'est pas parce qu'il y a de l'amour qu'il n'y a pas de politique. D'ailleurs, l'amour, est-ce que c'est pas un peu politique, Raphaël? Je te pose la question, mais t'inquiète.
3: Oui. Oui.
4: Oui.
3: Et non.
1: Waouh.
3: Et voilà.
1: Waouh, un vrai socialiste.
3: Il est
1: impressionnant.
3: Moi, je m'appelle Raphaël.
1: Désolé. Ah ouais, voilà. Putain, merde, c'était écrit.
3: Il est 20h28 sur FMR 89.1, c'est la très mauvaise réputation et ce n'est absolument pas la première fois qu'il vient à l'émission et ce n'est absolument pas la première fois qu'il va nous parler de la chanson pas chantée. Bonsoir Didier.
1: Prends donc, alors ce micro a priori fonctionne, testons-le.
5: Bonsoir Raphaël.
1: Ce micro Bonsoir, fonctionne Didier. Parfaitement, tu peux y aller.
6: Mais alors, vous faites quoi?
7: De la chanson pas chantée.
6: Bah vous chantez pas alors.
7: Non.
6: Bah donc c'est pas de la chanson.
7: Ben si, c'est de la chanson pas chantée. T'es con ou quoi?
5: La famille, on ne la choisit pas. Et souvent, elle crée des problèmes. On voit ça dans les films. Star Wars, par exemple. C'est l'histoire d'un jeune rebelle qui rejoint les rebelles. Contre l'Empire, dont le plus grand général est son père. Vous imaginez les petits déjeuners dans la maison familiale. Je fais le fils qui veut faire le père.
1: Ok, c'est où? C'est en rouge?
5: C'est en rouge.
1: Ah ouais, d'accord.
3: En comics, en MS, je tiens à le préciser.
1: Ok, vas-y.
5: Salut papa, bien dormi? Tu fais quoi ce matin?
8: Bonjour fiston. Tu crois pas que je vais te le dire pour que tu préviennes tes amis rebelles, petit con?
5: Oh, je disais ça juste pour causer. De toute façon, je me fais toujours engueuler, quoi que je dise. Un autre film, Dune. Alors là, soyez concentrés, c'est plus compliqué. Le héros, Paul, prédit l'avenir et le modifie en fonction de ses actes. Il a une sœur, Alia, qui peut parler avec tous ses ancêtres morts. Quand Paul prend le pouvoir, sa sœur tue leur grand-père, parce que c'est le grand Michel, c'est le grand méchant de l'histoire.
1: Le grand Michel peut-être pas.
5: Ouais, ça arrive.
3: Qu'on applaudit.
5: Puis celui-ci mort prend contact avec elle. Ben oui, c'est son pouvoir à elle. Et finit par l'influencer et lui faire faire toutes les bêtises possibles. Et ce pauvre Paul, il peut plus trouver d'avenir sympa. Quand on a des frères et des sœurs trop envahissants, certains enfants préféreraient être fils ou fille unique. À l'inverse, quand on est fils unique ou fille unique, on aimerait avoir un frère ou une sœur, comme dans certaines chansons. Lesquelles?
1: Toi, le frère que je n'ai jamais eu.
5: Exactement, mon
1: Allez,
5: frère de Le Forestier.
1: Bra, bra,
3: c'est bien
1: rare quand je...

0: On peut aussi s'inventer une sœur. Est-ce que vous avez des chansons où quelqu'un, un chanteur, s'invente une sœur?
1: Qui là autour de... Il y a du monde quand
2: toi,
1: même.
2: Moi, la sœur que je n'ai jamais eue.
1: Bien tenté, Raph.
3: Merde.
1: Ah.
4: De Gainsbourg, yes, sir. Yes, sir. Mais comment trouvez-vous ma sœur?
1: Ok. Oui. Bien tenté, bien tenté. Est-ce que c'était ça?
0: Non, non.
1: Ah, merde.
0: Moi, j'en ai une que j'aime beaucoup, c'est Petite sœur de Thomas Pithiot.
5: Un enfant unique, c'est bizarre. Ça parle à son imaginaire. Quand on s'endort seul dans le noir, on se dit qu'on est le grand frère.

0: Heureusement que souvent, l'amour est présent dans les familles. Dans ces cas-là, le meilleur moment, c'est quand on se retrouve autour d'une bonne table. Là, chacun a sa place.
1: Je me souviens du bout de la table comme d'un fragment d'éternité. C'est Noël, j'ai 4 ans, je suis le plus jeune de la famille. 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

et je vais sourire sans béquille. Ça fait 10 ans que je m'assois ici et je m'y sens bien à chaque Noël. Je crois bien que j'ai passé toute ma vie à jouer aux chaises infidèles. J'ai mis une vie pour m'asseoir là et prendre conscience du temps qui passe. Il faut une vie pour s'asseoir là et accepter de céder la place.

0: Quelqu'un a trouvé qui est l'auteur et l'interprète ?
1: Ouais, je pense tout le monde, non ?
2: Ah, ça c'est la voix de Michel, qu'on reconnaît actuellement, Michel.
1: Ah bah alors, peut-être c'est Gauvrache. Hein.
0: Oui.
2: Et voilà, oui, il fallait qu'il soit là. Hein. Bravo Michel.
1: Je peux retourner aller boire ma bière.
2: Bravo Michel, bravo.
3: On pourrait croire qu'ils sont potes.
2: Et merci Didier, et bravo Didier.
3: Bravo Didier. Ce n'est absolument pas la première fois qu'on est ravis de t'avoir au micro, et on espère que ce ne sera absolument pas la dernière fois.
2: Carrément, il a fui le micro, il a fui. Didier, t'es là ?
0: Oui.
2: Bravo.
3: Bravo Didier.
0: Merci beaucoup.
2: Bravo Didier.
0: Merci beaucoup.
2: Prends, c'était trop cool. On continue avec les premières fois sur cette émission-là. Pour la première fois, nous recevons, alors attention, une militante de Claude Ponty.
3: Alex.
2: Oui, attends deux secondes. Une aficionados de l'enfance.
3: Alex.
2: Oui, j'arrive, Raphaël. Une extrémiste des cours de récré.
3: Alex.
2: Oh, j'arrive, Raphaël, j'arrive. Une terroriste de l'enfance.
3: Alex.
2: Oui, qu'est-ce qu'il y a ?
4: Est-ce que c'est Zoé qui va chanter ?
2: Oh, oui, c'est Zoé qui va chanter, oui. Raphaël. On l'écoute.
5: C'est une chanson qui s'appelle Troglodyte.

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1: Wow, wow, wow.
2: Je suis trop content.
1: Oh oui, vous,
2: je suis trop content.
1: Oui, c'était cool.
3: Oui, c'était trop cool. Oui.
1: Merci beaucoup, Zoé. Bon, à première vue, c'était pas un premier jet, ce morceau. Est-ce qu'on pourrait retrouver ça quelque part? Qu'est-ce qui, d'où, déjà un petit peu d'où ça vient, et ensuite quoi que tu fais dans ta vie vite fait.
0: Ouais, c'est un morceau que j'ai écrit pour la chorale La Cellule de Crise au Bijou, et on fait une soirée de soutien à SOS Méditerranée le 7 novembre à Ramonville, à la maison du peuple de Ramonville. Je sais pas comment on dit. Et c'est un spectacle qu'on a fait qui parle de l'enfantisme, d'un mouvement pour défendre les droits des enfants et pour rappeler les chiffres de l'inceste, n'oublions pas, qui est, on parlait de 3 enfants sur 10 et on parle plutôt maintenant de 5 sur 10 dans les gens qui sont déclarés. Voilà, c'est hyper gay, mais les enfants, les ados, tout ça, c'est un peu le cœur du problème actuel.
1: Ouais, ouais, c'est hyper important de le dire, donc merci.
3: Voilà. Bravo. Vous êtes toujours sur FMR 89.1, il est 20h44.
1: Ouais,
3: et ce soir,
1: que tu donnes
3: à
1: l'heure.
3: 20h44, Tom,
4: hey,
3: pour la première fois dans cette émission.
4: Ah, c'est ça, ouais.
1: Oui, ah bah, si, si.
3: Tu vas relever un défi, que dis-je, un exploit qui, en ces lieux, relève du sport olympique.
4: Bonsoir.
3: Cette cascade étant réalisée par un professionnel. Bonsoir, Tom.
4: Pardon, je crois que c'est
3: chers Tom. Auditrices, chers auditeurs, et surtout Michel,
1: mais moi
3: ne
1: aussi,
3: reproduisez pas ça chez vous.
5: Merci. Bonsoir. Pour cette émission, j'ai décidé de tenter une expérience sociologique et sensorielle que j'ai encore jamais réalisée dans ce studio. J'ai décidé de faire toute une émission en étant sobre.
1: Oh, waouh!
5: Ah, j'avais noté applaudissements spontanés là.
1: Oui, oui, non, mais là, waouh, waouh, juste waouh.
3: Boucher les oreilles aux enfants.
5: Donc, pour réaliser cette expérience, bah, j'ai pas bu une goutte d'alcool depuis 10 jours pour être vraiment sobre. Et non, même pas de goudal, je précise à Michel. Parce qu'après chaque émission, dans ce qu'on appelle ici le post-apéro, il finit toujours par taper sa canette avec un couteau en plastique, comme pour toaster un mariage là. Et il dit la goudal, c'est pas de l'alcool d'abord. C'est un élixir de jouissance qui guérit les maux de l'âme et charme chacun de nos sens par un chant suave et amer. Un divin nectar où chaque bulle est semblable à une nymphe azotée qui sert de guide vers une tendre vie de cocagne. Où chaque gorgée, fait d'or et de brume, transporte vers un paradis artificiel semblable au pays des lotophages. Ainsi, étendu sur un nuage mousseux, on se laisse envelopper par un sentiment de grâce et de plénitude que le béotien nomme ivresse, mais que l'heureux clairvoyant appelle par son nom véritable, amour. Et là, en général, il dégueule.
1: Ouais, c'est ouais, oui.
5: Et après, il s'effondre sur le canapé, on le met en position latérale de sécurité, et 10 minutes plus tard, on le plie pour l'asseoir dans un Uber. Puis on a, il s'est barré.
1: Il est parti. Il voulait parler puis il est parti.
5: Puis on attend d'avoir des nouvelles le lendemain quand il nous envoie un message sur la conversation Messenger de l'émission et il dit yeah. Je me rappelle pas de tout mais super émission hier. Hein. Je me mets au podcast dès que j'aurai retrouvé mon pantalon. Je rigole Michel, ça va. Donc aujourd'hui je suis sobre. Je me dois de faire un erratum parce qu'on leur fait vraiment beaucoup trop de pubs dans cette émission alors qu'ils nous envoient même pas un petit pins. La goudale n'est pas un divin nectar. C'est même pas vraiment bon en fait.
1: Quoi?
5: C'est pas bon la goudale, c'est juste...
3: pas bon la goudale.
5: Non, c'est pas bon.
3: Hein,
5: c'est...
3: Non, je confirme.
5: Comment non, c'est... Bah, je t'explique. C'est, bon, c'est juste une bière industrielle à 7 degrés blindée de sucre qui nous pourrit la semaine quand on en boit 10 ce mercredi.
1: Ah oui, ou après, moi je m'arrête à 9 toujours.
5: Ça m'a vachement ouvert les yeux, moi, d'être sobre plus d'une journée. Ça m'a aussi permis de découvrir des trucs sur moi. J'ai 37 ans en fait.
1: Ah oui.
5: Bientôt 38. Ouais. Ça m'a mis un coup, ça, j'avais pas
3: il
5: compris. Ouais, ce que j'avais sous-estimé aussi, quand on est sobre, on s'aperçoit à quel point le monde c'est de la merde. Oh là là, non mais c'est trop de la merde en fait, tout est de la merde, le technofascisme, l'international fasciste, le monofascisme, c'est un voyage intérieur pour trouver son propre petit fascisme. Jordan Bardella, TikTok, les gens qui donnent des noms de personnalités noires à leur chien ou leur chat parce qu'ils ont le poil noir, ça, je déteste ça, ça m'énerve le plus, genre Martin Tekel King ou Nelson Mandecha. C'est insupportable. Le temps qui passe, c'est tout pourri aussi, on n'imagine pas comme ça, mais rien qu'en France, bah, c'est un animal abandonné toutes les 2 minutes, 2083 animaux tués par minute, un inceste toutes les 3 minutes, tout ce qui s'est passé depuis le début de cette émission, un féminicide tous les 72 heures, il y a aussi plein de trucs nuls, Jean-Luc Moudin, les concerts de Calogero, les flics, je vais pas faire toute la liste. Si quand même je voulais dire les flics, je crois que c'est une émission où tout le monde pense un peu pareil, alors je vais quand même essayer de nuancer un peu. Faut un peu se mettre à leur place quand même, ok. On se rend pas compte à quel point c'est dur d'être dans la police. Imaginez ce qui nous paraît simple à nous, gens moyennement intelligents, moyenne basse pour Alex quand même. Pour
1: merci.
5: Eux, c'est très très compliqué. Des trucs comme faire ses lacets, résoudre des équations relativement simples comme 2 plus x égale 3, comprendre que le ciel n'est pas un grand couvercle bleu, savoir à qui il faut exposer les dents à coups de LBD entre un lycéen qui voudrait de meilleures conditions pour étudier et pas finir flic, et un ministre de la justice accusé de plusieurs viols et d'agressions sexuelles, ou un ministre de l'intérieur qui fait tabasser des adolescents et orchestre le discrédit sur un député, ou le maire d'une grande ville qui détruit méticuleusement la culture. Bref, il y a plein de gens qui pétaient les dents, quoi. Mais le flic, il comprend pas ça. C'est un concept beaucoup trop compliqué. Déjà, ceux qui arrivent à trouver la botte du bon pied du premier coup, ils sont commissaires divisionnaires chez les CRS alors. Hein. Donc imaginez cette personne qui a déjà un tas de difficultés dans la vie pour accomplir des tâches très simples comme respirer, retenir son sphincter et pas avaler sa langue. Et ben ça fait 20 ans qu'on lui dit que tout ce qui est plus foncé qu'une tasse de lait avec une demi-cuillère de Nesquik, ils utilisent des images simples en formation, c'est normal. Et ben ils sont très très méchants, ils sont là pour les grands remplacer, violer, tabasser leurs femmes alors qu'ils le font très bien tout seuls. Hein. Et les empêcher de manger du saucisson, ben oui, le flic il a peur et tout simplement c'est... Vu que pour lui, parler avec des mots qui sont pas monosyllabiques, parce que le flic lui utilise des monosyllabiques, il fait hey, « Eh oh, toi, viens, hey, c'est qui ça, hey, oh, ça va pas, non ?» Il aime bien, au lieu de s'exprimer et de discuter, d'essayer de comprendre, bah, il cogne, il est borné, il tue. C'est comme un chien de chasse consanguin depuis 17 générations qui sort de sa cage deux fois par an pour chasser le furet et à qui on n'a pas appris à aimer, en plus con. Après, il faut avouer quand même, les lycéens ils sont agressifs aussi. Hein. Moi, j'en ai rencontré un hyper violent. Hein. Il était là vraiment que pour casser. Il a envoyé la caillasse partout, il fracassait tout ce qu'il pouvait. Il était super raciste. Il s'appelait Fred. 40, 45 ans, crâne rasé bomber. Il a dû redoubler quelques fois parce qu'il était plus vieux que moi. Mais il était super motivé. Il a même collé un patch avec un aigle et écrit bac tellement il le veut. Tu vois. Le mec était chaud. Je dis tout ça, mais en vrai, je m'en méfie des flics. Hier matin, j'ai amené mon enfant de 4 ans à la maternelle. Il y a un petit de sa classe, il a commencé à râler parce qu'il fait 38 degrés dans l'école d'avril à octobre. Ils ont une invasion de fourmis dans les dortoirs et les jeux de la cour de récré, ils sont caca boudin. Et ben, il a pas fini sa phrase que les gardes mobiles, ils les ont nassés devant l'école. Bim, tim, tir tendu. Et le gamin, il a déjà son déguisement d'Halloween, hein. Capitaine Crochet. Ouais, c'est un peu tôt pour celle-là, j'ai noté entre parenthèses. C'est bon, je vais essayer d'être drôle maintenant.
1: Ouais, bon, on sent que l'alcool ça te...
5: C'est pas simple quand on est sobre, je dois...
1: Ouais, c'est sombre.
5: Hier j'ai joué sur un plateau de stand-up, je fais ça des fois, j'ai demandé des conseils, ils m'ont dit non mais c'est facile pour être drôle, il faut parler de soi et que ça fasse vrai. Je tente, mon vrai prénom c'est Thomas, je choisis du 47, j'ai des hémorroïdes et ça m'arrive de pleurer le soir avant de m'endormir parce que je trouve que j'étais plus heureux quand j'étais enfant. Ouais, je leur ai dit que ça marchait pas avec moi, je vais faire une chanson pour terminer, merci.
1: Faisons ça.
5: Du coup je vais faire une chanson qui parle un peu de moi, ça fera un peu les deux quoi.

0: 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Je suis comme un mec de 40 ans qui a pas vu le temps passer, qui fait semblant d'être adulte en étant angoissé, qui a le cœur qui palpite s'il boit du café et l'anus qui s'irrite s'il mange épicé, qui regarde un peu les pubs pour les greffes en Turquie, qui au moins de symptômes s'invente une maladie, qui regarde des vieux films pleins de mélancolie, qui a peur de l'avenir et des coloscopies, qui avant de s'endormir pense à tous ses problèmes. Il avait toute la journée mais il a eu la flemme. 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J'aime bien pourrir les chansons à la fin. J'ai plus rien à perdre, je vais goûter mon sperme.
1: Wow.
2: Yeah.
3: Wow.
0: Merci.
3: Arrêtez. Je voulais t'applaudir, mais il se trouve que pour la première fois dans cette émission, nous venons de recevoir un message d'insulte de la part d'Elisabeth Lévy.
4: Ah oui.
3: Qu'as-tu à dire pour ta réponse, pour ta défense, pardon.
0: Je bois pas d'alcool, j'ai plus aucune répartie.
4: Mais justement, je pense que c'est ça qu'elle déteste chez toi, en fait. Oh.
3: Ben voilà. Merci Tom.
4: Sache-le.
2: Merci Tom.
4: Écoutez, pour la première fois sur FMR et voire sur la très mauvaise réputation, vous allez nous entendre dire que pour la première fois dans cette émission, nous allons premièrement et pas qu'une fois remercier tous nos invités pour cette soirée qui sont là. On va pas faire tout le monde, on dit merci à tout le monde. Et promis juré, c'est la dernière fois qu'on prend cette thématique de la première fois. Il nous reste 7 minutes exactement.
3: Donc une fois n'est pas coutume, on a peut-être le temps pour une impro.
4: S'il y a quelqu'un, quelqu'une qui a envie de faire du son en fait, c'est 7 minutes d'antenne libre, c'est vraiment très très rare. Profitez-en, ça sera de plus en plus rare. Plus ça va, plus ce sera rare. Là vous voyez, chaque seconde qui passe, c'est très très rare.
3: Plus on prend le temps à
4: réfléchir, une seconde de rareté, une seconde en moins, c'est terrible ça.
3: Tic-tac, tic-tac, c'est comme l'horloge biologique.
4: Après je vois des artistes qui se préparent, tu vois, qui font des choses, mais ils sont si peu rapides, c'est terrifiant. Tic-tac. Et maintenant, 20h54. Yes. Ok, qu'est-ce qui va se passer ? Est-ce qu'on a une idée ou est-ce que vous-même, vous n'en avez aucune ?
5: Ce micro fait beaucoup de bruit. Des fois, on chante une petite chanson ensemble avec Zoé et Julie. Alors, voulez-vous la chanter ?
3: Donc, c'est Mathéo Langlois qui parle au micro et Zoé qui prend la guitare et Julie qui cherche sur le téléphone. Les micros sont à vous.
6: Voilà, attends, c'est faux.

0: Bravo. Quel magnifique fade out.
1: Alex, c'était trop bien. Alex, nous avons fait pile une heure. C'est la mais première oui, c'est, fois
0: c'est
1: qu'on y arrive.
0: Mais je crois que c'est la première fois. Merci. Bravo. Merci à tout le monde. Merci Raphaël.
1: Merci
0: c'était
1: Alex.
0: Trop cool.
1: Bravo.
0: On vous dit à dans un mois. On vous dit à mercredi prochain pour la mauvaise réputation. On dit rendez-vous demain pour tout bloquer avec les lycéens et les lycéennes. Faites-les bien chier. Merci. Au revoir.

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Pistilone. Profite pour big up tous les gens, on l'écoute. Dans ta voiture, chez toi, sur ta sono, sur ta radio, sur ton ordinateur, sur ton téléphone, bienvenue, c'est My Sears and Family.

pour tous les jeunes, pour tous les gens qui se battent pour l'éducation. Things call Monsieur Tapazuki. L'éducation vaut bien mieux que de l'or, des diamants, tout ce que tu veux, right?

Vraiment là-dessus, Things Called Policeman, play it again and again and again. À l'époque, ils étaient un

Je vais jouer un dernier titre pour se dire au revoir. On se retrouve mercredi dans 2 semaines. En attendant, faites attention à vous, faites attention aux vôtres. N'hésitez pas à faire attention aux jeunes et à les rejoindre. Great unity is the strength.

0: salive. La purée intermédiaire.
1: Dans les abîmes de ma négritude.

Micmac mourant miroir. Je veux forniquer qui tourne les sangs. Et ce n'est pas l'insipide érotique de la mort, mais sa tumeur, sa pornographie réelle, derrière la porte, à élimé, dardard, parce qu'elle drague le micmac du pareil au même. Le fin fond de la côte d'Adam, là et pas ailleurs, dans le miroir retardé où l'érotisme prive la sécrétion porno dans sa nature intégrale de feu, sa nature liquidatrice d'organes qui ont failli. Là et pas ailleurs, la région du mec-mec que les crevures de l'érotisme hâtifs en vise de forme et de leur tombe.

au sein des marais, à odeur de poulpe. Des bêtes exacerbent leur rute. Le brouillard noir, les corps d'adolescents en partance. Dans la vibration solaire, les garçons figent leur force commune, barbouillés de peinture de guerre. Monte dans l'espace, transparent, haineux. L'Auroch dénude sa charpente osseuse. Attila, à la tête des hordes, s'empale sur le roc poussiéreux. 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L'arc-té, rouillé par le sang qui sourd de sa pendaison.

0: et tous ces noms que nous aimerions voir apparaître sur l'écran. All these names we like to see now on the screen.
1: Bien sûr, mais les artistes aujourd'hui s'en réduisent à ce compromis marchand de l'art que l'on nomme culture. Un extérieur de l'art où celui-ci ne vit plus que de ses divorces et où cette soi-disant culture ne fait que montrer tous ses manques. Tout le monde est mécontent, méfiant, déçu. La culture comme les artistes. Les artistes en premier. Crise et chuchotement. Plainte pour plainte, jamais coup pour coup. Les participations aux projets culturels, concours et autres manifestations officielles sont de plus en plus nombreuses. Les artistes alimentent ce manque de conversations trop souvent inutiles, reportant toujours la faute sur autrui. Il serait plus vrai de se taire et de se retirer, ce qui ne les empêcherait aucunement de travailler. Les artistes devraient retrouver le sens du travail.

petite maladie de la nuit, de la pluie et des frimas tapis dans le glossaire des nerfs. Ribouledin gribouleante d'un troc et l'autre pour oxyre la névrose opiniâtre et claquer sans compter tous ses bifetons d'angoisse. Dans la chaleur, la moiteur, le brouhaha, la promiscuité des chairs et des déglingues mentales. La quête du refuge provisoire, de la touffeur amène ou planquée dans le chiche et fugace plaisir, sa viande moche et ses pensées morbides. Petite musique de la noche débile, soin souillon dans la vachie des plis, acre des

0: pêcher, gagneuse gironde chaloupant au gré des rencontres furtives, des murmures salaces et des plotages multiples, éternelle rengaine des amours frelatés, des fausses caresses et des baisses sans baiser. Petite balade de la nuitée lactée, salive bigleuse, des étoiles dérivant au fil du temps félon, vers les cœurs affalés dans leurs tripes cafardeux, silence souillon étendu dans l'éther, poisse de destinée, chancre d'éternité, plaie putride et contusion génétique, le firmament souffre, saigne et crucifie pour nous, charabia mélodramatique collée aux lèvres des anges toques, déchus, les esbigneurs mal nés qui fientent tous leurs problèmes louches et se shootent au médoc générique, débauche enfarinée des culbuteurs de poisse, des lardons de la débine, des loctus de la déprime. Petite musique de la night négligée, séductrice ferme pour refouler à cran, se rinant tous azimuts son baratin sexuel, et loupiotant du prose pour aguicher le manant, sur la saoule partition de son épiderme black, fait décoller l'entrave et caner la raclure des démiurges dissonants. Scansion barbare, de la nappe nébuleuse, cruauté propagée sur un vieillard connu, tatoué sur les poignets et les paupières meurtries, couplet, glaucle, de la nose fanatique, nationale attirance, ségrégation merdique, jeu de mains et de bras hystériques, sombre et pervers revers de brandons défoliants, mauvais souvenirs dans les chaudées des chairs et des mémoires à vif, brûlures, morsures dans le gras des consciences, maux de tête et gueules pâteuses, idées fétides et relents orduriers, blousés par les premières lueurs de l'aube, la chaude, douce et tendre lumière naissante, qui tend aux êtres les plus désemparés son influx fulgurant, son adorable et lénifiante pureté. Fascinant chorus de la réalité grisante, turbulence et défi, débridant le flasque flux de la vie, note fauve, fiévreuse et indomptée, née dans l'enlousdé des porches et des encoignures louches, traversant les cloisons, franchissant les barrières, explosant les ghettos pour investir l'espace de leur poignant tempo. Petite musique de la fin de nuit souriante, rythme sourd de la pulsion nouvelle, murmure des tons et des nuances probantes, apaisant l'air, renouant le lien entre les êtres et l'univers, résurgence des consciences, réouverture des vannes, d'où s'égaie sans faillir l'indomptable désir qui fait mouvoir les formes et les pensées saillir.
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3: Nuptial. Assez le pain, le vin, la table, assez l'oraison ou bien néant, avec l'alcôve, le lit défait, le cri, la faille, assez l'encens, la liturgie, assez j'entends la lali, creuser, creuser encore, creuser mon corps, mon sang à volo, le flux, ceci mon corps, ceci mon sens, marées androgynes, j'obéis, le tympan, mais crevez-le, immensément, silence.

La nonne sanglante démantèle les stations centrales et programme mes nerfs de saurien en vue d'un apex de déflagration criant les cigarettes de l'ineffable. Les derniers mots du regard braqué, lorsque m'observant dans le miroir, je me divise par Dieu. Reptations aurifères, soudoyant l'axe de ma vipère faciale. Ainsi s'abaissent les manettes d'un dire pharaonique. Une esthétique du délabrement qui dénoncerait la théophanie comme ultime étape du processus de putréfaction. Le télescopage des icônes macabres salivant une haute couture résurrectionnelle. Au zénith des suffocations orphiques, s'élabore une démonologie des coïncidences suspectes.

télégraphe lugubre, dévalisant le coffre à jouer de mes supputations. Je mâche, en ton souvenir, d'étranges griffons aux cils contondants. Je me remémore des sourires pathogènes à stupéfier le varan principal de mes gestuelles d'os. Ici, éjacule les tarentelles de cyanure. Nous nous reconnûmes aux fractures abyssales de nos paupières. Et tout se consume. Les poignées de porte restent dans les mains. On se brûle en faisant du café. La couleur des yeux change. Et au bout de plusieurs mois, de plusieurs années, l'on est obligé de se rendre à l'évidence. On travaille pour l'autre côté. Pareil vécu Théopathe, laqué d'inerre, exhibe en prose vénéneuse l'axe des dérapages. Femme fatale des romans policiers, Lilith. À moi, la salvation braque le marbre des tombes.

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dans un bûcher d'espace. Se consume la charogne humaine. Un état de triangle de cendres. Pitoyable retour de flamme dans les roues où la canne désigne un point ultime de brillance. Focalisé, l'être de feu ne respire qu'à peine. S'il souffle, il s'éteint. Et un feu mort est une charogne de plus, délaissée par la crame. Dans le vif d'une terreur d'organes, s'empile l'état lardé en fièvre d'écarissage. S'y s'enterre et frôle la lave, c'est en transe de grésillement qu'ils achèvent leur cycle d'enfermement. Seul, un grand feu d'espace, qui est un cerveau né à lui-même, en permettra la mutation en tournoiement de foudre interne.

transparente et dédoublée. Des masses de larves carnées s'abouchent à l'invisible, reformées au centre des poches de douleur. D'être manipulée en forme régurgitée, de lentes danses enfiévrées, anorganiques écorchées, douille la braise, pèse la mort qui de sa fente laisse écouler notre feu ressuscité. Ainsi, de feu en larve, de lave en terre, des milliers de cerveaux renaissent de la cendre, décrassés de la suie, de la boue, de l'enfer, et débouchent dans des chantiers de langue, un ouragan de sphère. La nuit alentour, déchirée par les foudres, met en relief les formes, les gangs et les mondes. Le triangle des têtes, à l'aigu des phobies, fixe la bête déroquée de ses mortelles concrétions, comme une guerre déterminée à pulvériser ses gosiers.

de fixité en minéralité. La bête bascule dans le gouffre d'un sang de haine momifié.

s'en bouge. Elle ne bouge ni ne s'endort. Dans le maintien, en douloureux effort, de qui s'y risque va s'écorcher. Une danse de langue, une danse de fer, c'est tout le dilemme de la chair. Une viande brûlée, un organe de terre, accule la bête à son cerveau mort. Du grill de la pensée à reculons, aux fourches de damnation, l'être de l'entre-deux accumule les graisses mentales. La violence du corps, c'est la fureur à l'extrême des langues, des gorges et des souffles. Réveillez le guerrier des flammes. Qu'il compense sa perte d'âme par le fourbissement des armes au noyau des charges de foudre, lorsque le tout s'annule et bascule dans un grondant de déraison, de porc de terre vénéneux, de grandes gorges de jadis où crie l'enclume, les forces basculées, entraillées par sa section en lanière de salaison, dans la cryogénie des mondes et des formes pulsées. Le grand bordel de viandes inversées sous les masques et les boucliers de la torsion des gueules en hurlement cramé rêve le cercle à viscéralité où les démons s'emparent de la pensée à rage et autres pour crimes de verticalité.

Venger la terre, venger sa mort, enfouir sous les grands l'orage, le suif des esclaves d'angoisse, le rictus haché, brûlé, du sang tiraillé en herbe pour le verser, des multifaces opposées, où nuit et lune, et crânes en cachet, choquent l'os noir et font giguer le sang. Les crocs, le foutre empoisonné, dans la nuit loque, alors que t'es rongé d'acide des contrées, des suies, des dômes.

de la conique décérébrée. Marqué des fers et martelé, voici la fin des mondes. Certains êtres, encore véloces, tentent une vitesse de mutation dans l'outrepassage à l'état de mendication. Cela palpite comme à l'ère de la guerre des nerfs. Cela souffle encore bruyamment, malgré l'atrophie du trop de face en force. Cela stridule à ultrasons dans un gouffre des gorges ultimes, anébloui de foudre interne. Cela s'étreint, se dévore, masque tout ce qui ronge, rampe, reflue, régurgite le néant blanc géant en ferraille de saccage. Cela bombe les gueules d'ombre à la hache de conscience pour en ouvrir le bloc de terre et dégager de la lumière de cette matière de choc.

ainsi. Le bloc en terre. De terre en dévoration. Les cerveaux en langue pour beau de mots. Malgré les états contraires. Et la menace de damnation s'engouffre entre les trous d'espace. Pour connaître de la défense. Enfin.

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Bonsoir à toutes et à tous, on est jeudi, les 22h passées, heure française sur le canal 7C de la DAB+, ou le streaming internet de Radio FMR. C'est l'heure de Mirage, l'univers de musique parallèle, l'émission de la musique électronique, mais pas que. Et bienvenue à tous ceux et celles qui nous rejoignent et qui nous écoutent de par le monde, en direct ou avec les replays. Ce soir, on passera à 4 morceaux de 12 Conversations, le nouvel album de Alva Noto et Ryuichi Sakamoto, et 4 morceaux de Deltas, le dernier album de Jonathan Fitoussi.

bien évidemment quelques classiques de ce rendez-vous avec Mark Griffiths, Tangerine Dream, Guitar Hero, sans oublier une nouvelle session inédite et exclusive de Jean-Michel Jarre. Oui, il y a de l'ambiance à la Ryuichi Sakamoto ce soir.

0: Je suis Dark Lion, votre guide pour ce voyage, musical sans Sir Benoît.
1: Écoute,
0: ça a failli. Hein.
1: Oui, ça a failli. Je reconnais. Mais en même temps, avec tout ce qui a un peu brûlé dans le quartier, j'avais un peu peur de venir, moi. Bon.
0: Wow.
1: Ils m'ont fait quand même sauter un bus.
0: Ils t'ont fait sauter un bus?
1: Ouais.
0: Mais t'étais dedans?
1: Malheureusement, non, mais.
0: Malheureusement?
1: Oui.
0: Ah, bravo. Moi, je vois que t'es suicidaire.
1: Ouais, mais bon. C'est pas très loin, pas très loin.
0: Bon, ben, pendant que le chevalier d'Ombre rêve de se faire sauter avec son bus.
1: Non, c'est bon.
0: Ben, c'est pourtant ce que t'as dit, malheureusement. Ouais. Hein. Ben, nous, on va écouter un classique de Mark Griffiths.

Mark Griffiths avec Like the Passing of Submarine, extrait de l'album Like of the Passing of the Submarine. Mark Griffiths, il est britannique, il est actif depuis la fin des 70s. Hein. Il a débuté son parcours d'ailleurs en expérimentant avec des boucles sur bande, des enregistrements de paysages sonores. Et donc Griffiths crée des paysages électroniques mélodiques, atmosphériques et inspirés de la nature. Allez, on continue tout de suite, direction les Pays-Bas pour le duo Garth Simmons et Schoolman.

Gert Emmens et Schoolaman avec 23rd Floor, Enclosed by Nacreous Clouds, extrait de l'album In the Shadow of Stratus. Alors Gert Emmens, lui, est néerlandais, c'est pas la première fois qu'on passe de la musique, qui est d'ailleurs un peu Berlin School, avec aussi pas mal d'ambiance et de très aérien, très léger, comme vous avez pu vous rendre compte avec ce morceau-là. L'album, donc son dernier album, et il l'a fait avec Schoolaman. Allez, on était aux Pays-Bas, mais on va y rester, mais cette fois-ci, avec Arianeschat.

Ariane Chatt avec Celestial Orbs, extrait de son nouvel album Akasha. Ariane Chatt, il est néerlandais, il est largement reconnu pour adapter le style classique de musique électronique de donc la Berlin School afin de créer sa propre identité sonore unique. Donc, puis son inspiration auprès des pionniers, évidemment, comme le Dream ou le Schulze. Ses productions mêlent des séquençages complexes et des ambiances vastes. Elle a un peu la space music par moment, il y a des textures de drone méditatives. Allez, on continue tout de suite, direction l'Angleterre, et cette fois-ci, c'est pour écouter Xan Alexander.

Xan Alexander avec Klangkarten 2, extrait de Klangkarten 2. Xan Alexander, il est britannique, musicien et producteur, donc est principalement connu pour ses styles et également inspiré de Berlin School, du rock progressif et de la et un peu de dance music aussi de temps en temps. Allez, on continue tout de suite, on est arrivé à notre petite incursion dans la musique concrète, la musique électroacoustique. Ce soir, il s'agit de Raphaël Mouterde.

0: Raphaël Moutarde.
1: Avec Violence, extrait de l'album Bande d'essai 2011-2019, une compilation du GRM regroupant de nombreux artistes d'horizons divers. C'est surtout la nouvelle génération de tout ce genre d'artistes au niveau de musique électroacoustique. Allez, on continue tout de suite et si on se faisait maintenant un petit classique signé Kitaro.

Kitaro avec Mountain Streams, extrait de l'album Silk Road 4, hein, Tenjiku, qu'on connaît également sous le titre India. C'est un album de 83 qui est en fait la BO du documentaire sur la route de la soie qui a été produite par la NHK il y a, en début des années 80. Il y a eu quatre albums justement pour cette BO, puisqu'il y a eu deux saisons sur cette série. Allez, on continue tout de suite, direction le Danemark, cette fois-ci en compagnie de Johan Tronestam.

Duran Tranestan avec Starting Point, extrait de l'album The Long Journey. Johan Tranestam, il est danois, avec des intros très ambiantes et aériennes pour laisser quelques séquences à la Berlin School s'installer et des styles mélodiques classiques du genre. Il est actif en tant qu'artiste depuis 2008 maintenant. Allez, on continue tout de suite direction l'Allemagne pour écouter Orchestra of Electric Space Jazz.

Orchestre of Electric Speed Jazz avec Ether, extrait de, bah c'est extrait de rien puisque c'est un single, c'est sorti il y a quelques jours de ça. Orchestra of Electric Speed Jazz, c'est Peter Page, vous le connaissez, il est allemand, qui sous le nom de Doug Fries, fait de nombreuses musiques avec type 80 dans les sonorités, mais quand même avec une certaine influence très très très variée. Allez, on continue tout de suite, retour en Angleterre et cette fois-ci en compagnie de Shadow Lab.

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1: Oui, il est 23h09 sur Radio FMR, le canal 7C de la DAB+, ou le streaming internet de la radio. C'est toujours Mirage, l'univers des musiques parallèles. Et nous venions tout juste d'écouter Shadowlab avec Time Ship, extrait de l'album Time Ship. Shadowlab, c'est le britannique Mark Price, dont la musique est très variée. Au début, c'était assez thématique et minimaliste. Elle évolue dans les sons, des compositions oscillantes avec un peu d'ambiance et de Berlin School de temps en temps. Il y a de nombreux albums depuis 83. Et là, avec des fois, ça peut être assez péchu comme aujourd'hui. Allez, on continue tout de suite, direction les USA, la rencontre de Keith Hanlon.

0: Chris Hanlon avec Slow Drift, extrait de la musique Music for de l'album Music for Airport Workers, qui est un album qui est sorti sur le label argentin Cyclical Dreams. Chris Hanlon est américain et alors il faut le savoir qu'avant il était batteur dans le groupe indépendant de post-rock le Black Swans et consacre maintenant sa carrière à l'enregistrement, à la production de musique depuis plus de 20 ans. Le travail électronique de Hanlon se concentre principalement sur les genres ambiant, drone, down tempo et post-rock.
1: Il n'y a pas la version Bus Worker?
0: Non, mais en fait c'est Music for Airport Workers. Alors, il faut savoir que c'est un hommage aussi au titre de l'album de Brian Eno, Music for Airport, tout simplement. Allez, on continue tout de suite direction la Suisse pour écouter Mario Baljkovic.

Nature's Revenge avec The Summoning of Spirits, extrait de l'album Out of Africa. Nature's Revenge, c'est le britannique Simon Bowler qui se consacre depuis des décennies à la création d'une musique électronique profondément personnelle quand même, ça s'entend d'ailleurs avec ses sonorités et puis son inspiration dans l'ambiance un peu classique des années 90, la production expérimentale contemporaine et la narration cinématographique. Allez, on continue tout de suite. On retourne aux Pays-Bas. Franchement, les Pays-Bas et l'Angleterre, c'est à l'honneur ce soir. Hein. Et cette fois-ci, en compagnie du Tectonia.

Tectonia avec Fracture, extrait de Thresholds of Silence and Sound. Tectonia, c'est le néerlandais Ricardo Verschuurt. Il explore les possibilités du synthé modulaire pour créer une symphonie sonore unique. Il amène les auditeurs dans un voyage à travers les paysages sonores façonnés avec des chants sonores et des effets dans une ambiance assez spatiale. Allez, on continue tout de suite, direction l'Allemagne, cette fois-ci pour écouter Stefan Herbe.

Stefan Herber avec In The Grid, extrait de l'album We Are Generation Electronic. Stefan Herber, il est allemand. La musique est assez Berlin School, mais avec une inspiration plus 80s et inspirée par les pionniers du genre. Vous avez pu vous en rendre compte sur ce morceau-là, ça faisait quand même plus 80s que 70s. Allez, on continue tout de suite. On retourne aux USA, cette fois-ci en compagnie de Neil Sippen.

Neil Sippen avec Here Again, Again, avec extrait de l'album Back in Time 2023. Neil Sippen est américain, multi-instrumentiste, artiste visuel également. Il est connu pour la création de paysages sonores électroniques, ambiants, immersifs et de projections de vidéos en mapping. Il s'éloigne de ses débuts au sein des groupes de rock qu'il avait. Dans son travail électronique en solo, on explore une musique minimaliste de longue durée quand même de temps en temps, portée principalement sur un instrument atypique pour ce genre. Alors, la basse électrique à six cordes, qu'il utilise de temps en temps. Allez, on continue tout de suite. Retour en Angleterre pour écouter Tim Stebbing.

Tim Stebbing avec Digital Kingdom, extrait de l'album Cosmic Drifter. Tim Stebbing britannique, il a commencé en 79 et il a été actif jusqu'en 90. Et après plus de 30 ans de silence, bah, il est revenu avec une musique toujours aux sonorités, certes plus moderne, mais toujours dans un style vintage dans les compositions. Allez, on retourne en Allemagne, cette fois-ci en compagnie de Maxess.

0: Maxess avec Fallen, extrait de l'album Berggeist. Maxess, il est allemand et il s'appelle Max Schiffele. Il a fondé à les années 70 le projet donc Maxess, qui se distingue quand même par une fusion unique d'une une sorte de symbiose quand même entre des nappes de musique électronique détaillées et de puissants riffs de guitare hard rock de temps en temps, ce qui n'était pas le cas évidemment avec ce morceau-là puisqu'il était très très calme. Allez, on continue tout de suite, on retourne aux USA et cette fois-ci avec Kevin Keller.
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